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4: 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Le train électoral avançait au ralenti aujourd'hui, alors que les chefs se préparent pour le troisième et dernier débat de la campagne. Ce matin, un nouveau sondage léger, le journal TVA, place le Parti québécois en tête des intentions de vote à 29 % devant le Parti libéral qui obtient 23 % Suivent la Coalition Avenir Québec à 20 % le Parti conservateur à 17 % et Québec solidaire à 10 % La Commission des transports du Québec révoque deux permis d'autobus La Québécoise qui desservaient plusieurs municipalités d'Arthabasca et de l'Érable, ainsi que Drummondville, en direction de Sherbrooke et Québec. La décision fait suite à des modifications d'horaires non autorisées et à des services qui n'étaient plus offerts. ALQ invoque notamment la faible rentabilité du transport interurbain et les conséquences de la pandémie. Le candidat du PCQ dans Arthabasca-l'Érable, Tarek Hennou, veut faire des infrastructures d'eau une priorité. Il cite notamment le cas de la ville de Princeville, qui est visée par un avis d'ébullition préventif depuis 2023 et dont le projet de modernisation de l'usine de filtration n'est pas considéré comme prioritaire par le gouvernement, faute de fonds. Le PCQ propose d'augmenter les investissements consacrés à l'entretien des infrastructures de 65 à au moins 75 %. Côté météo, ce soir, ciel dégagé avec une température autour de 10 degrés. Cette nuit, toujours dégagée avec une température autour de 4 degrés. Et demain, ensoleillé avec un mercure avoisinant les 18 degrés.
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Thierry Bombardier qui vous accompagne jusqu'à minuit. 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
3: 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Le train électoral avançait au ralenti aujourd'hui, alors que les chefs se préparent pour le troisième et dernier débat de la campagne. Ce matin, un nouveau sondage léger, le journal TVA, place le Parti québécois en tête des intentions de vote à 29 % devant le Parti libéral qui obtient 23 % Suivent la Coalition Avenir Québec à 20 % le Parti conservateur à 17 % et Québec solidaire à 10 % La Commission des transports du Québec révoque deux permis d'autobus La Québécoise qui desservaient plusieurs municipalités d'Arthabasca et de l'Érable, ainsi que Drummondville, en direction de Sherbrooke et Québec. La décision fait suite à des modifications d'horaires non autorisées et à des services qui n'étaient plus offerts. ALQ invoque notamment la faible rentabilité du transport interurbain et les conséquences de la pandémie. Le candidat du PCQ dans Arthabasca-l'Érable, Tarek Hennou, veut faire des infrastructures d'eau une priorité. Il cite notamment le cas de la ville de Princeville, qui est visée par un avis d'ébullition préventif depuis 2023 et dont le projet de modernisation de l'usine de filtration n'est pas considéré comme prioritaire par le gouvernement, faute de fonds. Le PCQ propose d'augmenter les investissements consacrés à l'entretien des infrastructures de 65 à au moins 75 %. Côté météo, ce soir, ciel dégagé avec une température autour de 10 degrés. Cette nuit, toujours dégagé avec une température autour de 4 degrés. Et demain, ensoleillé avec un mercure avoisinant les 18 degrés.

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3: Voici vos nouvelles, Arsenal Média. Le train électoral avançait au ralenti aujourd'hui, alors que les chefs se préparent pour le troisième et dernier débat de la campagne. Ce matin, un nouveau sondage léger, le journal TVA, place le Parti québécois en tête des intentions de vote à 29 % devant le Parti libéral qui obtient 23 %. Suivent la Coalition Avenir Québec à 20 % le Parti conservateur à 17 % et Québec solidaire à 10 %. La Commission des transports du Québec révoque deux permis d'autobus La Québécoise qui desservaient plusieurs municipalités d'Arthabasca et de l'Érable, ainsi que Drummondville, en direction de Sherbrooke et Québec. La décision fait suite à des modifications d'horaires non autorisées et à des services qui n'étaient plus offerts. ALQ invoque notamment la faible rentabilité du transport interurbain et les conséquences de la pandémie. Le candidat du PCQ dans Arthabasca-l'Érable, Tarek Hennou, veut faire des infrastructures d'eau une priorité. Il cite notamment le cas de la ville de Princeville, qui est visée par un avis d'ébullition préventif depuis 2023 et dont le projet de modernisation de l'usine de filtration n'est pas considéré comme prioritaire par le gouvernement, faute de fonds. Le PCQ propose d'augmenter les investissements consacrés à l'entretien des infrastructures de 65 à au moins 75 %. Côté météo, ce soir, ciel dégagé avec une température autour de 10 degrés. Cette nuit, toujours dégagé avec une température autour de 4 degrés. Et demain, ensoleillé avec un mercure avoisinant les 18 degrés.
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Pis Bombardier qui vous accompagne jusqu'à minuit. 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
2: Voici vos nouvelles, Arsenal Média. Le train électoral avançait au ralenti aujourd'hui, alors que les chefs se préparent pour le troisième et dernier débat de la campagne. Ce matin, un nouveau sondage léger, le journal TVA, place le Parti québécois en tête des intentions de vote à 29 % devant le Parti libéral qui obtient 23 % Suivent la Coalition Avenir Québec à 20 % le Parti conservateur à 17 % et Québec solidaire à 10 % La Commission des transports du Québec révoque deux permis d'autobus La Québécoise qui desservaient plusieurs municipalités d'Arthabasca et de l'Érable, ainsi que Drummondville, en direction de Sherbrooke et Québec. La décision fait suite à des modifications d'horaires non autorisées et à des services qui n'étaient plus offerts. ALQ invoque notamment la faible rentabilité du transport interurbain et les conséquences de la pandémie. Le candidat du PCQ dans Arthabasca-l'Érable, Tarek Hennou, veut faire des infrastructures d'eau une priorité. Il cite notamment le cas de la ville de Princeville, qui est visée par un avis d'ébullition préventif depuis 2023 et dont le projet de modernisation de l'usine de filtration n'est pas considéré comme prioritaire par le gouvernement, faute de fonds. Le PCQ propose d'augmenter les investissements consacrés à l'entretien des infrastructures de 65 à au moins 75 %. Côté météo, ce soir, ciel dégagé avec une température autour de 10 degrés. Cette nuit, toujours dégagé avec une température autour de 4 degrés. Et demain, ensoleillé avec un mercure avoisinant les 18 degrés.
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1: Comment ça va la gang? J'espère que vous allez bien. 5h58, 59 à l'instant. Tommy Coderre qui est au micro, toujours, donc par ça de même. Écoutez la gang, on va avoir encore une fois une belle journée. Puis là, je dis ça, je sais qu'à l'extérieur, c'est encore très sombre. Et puis d'ailleurs, il fait quand même froid. Ce matin, je vous conseille de bien vous habiller là, assez chaudement avant que finalement, là, on ait un petit peu plus de chaleur aujourd'hui. On est à 1 degré seulement. On attend 19 aujourd'hui avec du beau soleil ce soir, cette nuit, autour de 5. Et c'est la première fois que je vais dire ça pour cette année, mais risque de gel cette nuit. Ouais. 5 petits degrés avec un risque de gel. On est rendu là, ça a l'air. Pour demain jeudi, on parle de gros soleil, 21 degrés au maximum, 22 pour vendredi, alternance soleil-nuage. On redescend à 20 pour samedi avec, pour la première fois de la semaine, une journée grise, des nuages, mais toujours pas de pluie. Et dimanche, on le retrouve, notre ami le soleil, avec 21 au maximum. On commence en musique cette émission-là, dont personne même, avec Amé J'ai cherché. On a Mike Demero et Beta Lamé aussi qui s'en viennent avec Dance with the Sun. Et puis on a Jay Scott pour ouvrir à l'instant tout ça avec Woodstock. Tout de suite après, vous le savez, on fait le tour des grandes lignes de l'actualité ensemble, comme à tous les matins, 6h tapante. Bon réveil.

6h07, on y va pour notre tour de l'actualité ce matin. Je vous invite à être très attentif ce matin, de peut-être lever le son un petit peu aussi. On passe à travers tous les suivis de dossiers. On va commencer par celui de Turcotte. Hein. Vous le savez, il a cheminé depuis sa condamnation. C'est ce qu'on n'arrête pas de nous répéter. Évidemment, il est condamné à prison à vie là, pour le meurtre de ses enfants. On parle ici de l'ex-cardiologue Guy Turcotte, qui est pas encore prêt. Ça a l'air, finalement, à aller visiter ses parents. C'est ce qu'a tranché la Commission des libérations conditionnelles du Canada hier. Il existe une différence importante entre reconnaître que vous avez progressé et conclure que c'est une progression qui justifie maintenant une permission de sortie. C'est ce qu'a conclu la commissionnaire Jacqueline Schoeffer. Donc, cheveux rasés, vêtu d'un t-shirt bleu, là, Guy Turcotte qui s'adressait pour la première fois à la Commission des libérations conditionnelles du Canada. Il espérait convaincre les commissionnaires de le laisser quitter le pénitencier à sécurité minimale, là, Archambault, pour finalement le visiter ses parents âgés. La sortie qui aurait été d'un minimum là, de 7 et l'ex-cardiologue aurait été étroitement surveillé, mais quand même, ça s'est pas fait. En fait, ça ne se fera pas tout simplement. On a tranché qu'il n'était pas apte à sortir. On s'entend que, bon, il devra réfléchir encore plus, faire plus d'introspection, c'est ce qu'on dit, avant de pouvoir redemander là, une sortie comme ça conditionnelle. Il a été reconnu coupable, là, je le rappelle, des meurtres d'Anne-Sophie, 3 ans, et Olivier, 5 ans, visant de façon consciente ou inconsciente à punir leur mère. C'est ce qu'a tranché encore une fois le CLCC. Il y a une femme qui a été retrouvée morte malheureusement dans la quarantaine là, du côté de Ville-Marie à Montréal. Ça s'est passé hier en après-midi. Les autorités qui ont été appelées vers 15h25 à intervenir là, dans un immeuble de logement sur le boulevard René-Lévesque près de la rue Saint-Christophe. Elle a été retrouvée déjà inanimée là, directement sur place selon les informations qu'on a recueillies. Là. Il y a des traces de violence qui ont été trouvées sur le corps de la victime en fin de soirée hier. Et je pense, encore une fois, depuis ce matin, là, c'est toujours pas fait. Le suspect n'a pas été arrêté. Je rappelle qu'il y a 12 femmes qui ont été tuées là, cette année dans un contexte de violence conjugale. C'est pas encore confirmé que ce serait ça, mais c'est encore une piste, malheureusement, que les inspecteurs et les autorités là, regardent attentivement. Il y a une femme de 48 ans qui est en souffrance à cause d'une hernie discale et elle a décidé, elle, de ne pas attendre après le service de santé québécois et de payer 50 000 $ pour être opérée sur le champ du côté du Brésil. Elle a attendu 7 jours à l'urgence de Saint-Eustache sans voir un médecin spécialiste. Elle s'est tannée, elle a eu peur du système de santé et elle a décidé totalement là, d'aller au Brésil. Ça lui a coûté un total de 50 000 $, comme je le répète, mais en 3 jours, c'était fait. Elle s'est rendue là-bas, elle a passé les examens, fait de la chirurgie, tout s'est bien passé. Petite convalescence, elle est repartie tout de suite après et sa douleur, son problème est totalement réglé. C'est fou là, quand même. Douleur intense qui s'est déclarée le 4 juin dernier. Donc, ça fait quand même assez longtemps. Là. Madame de Borba là, qui a appelé l'ambulance, on lui a répondu que son cas n'était pas prioritaire. C'est un voisin qui a dû la conduire à l'urgence de Saint-Eustache pendant qu'un autre gardait ses enfants. C'est assez... Assez, pas parfait comme situation. J'allais utiliser des termes un peu plus crus ce matin, je vais me calmer un peu. On y va avec une petite nouvelle qui fait du bien, une bonne nouvelle en fait. Il y a un verger de la Montérégie qui étend des filets sur ses pommiers pour éviter les ravages causés là, par les insectes. Et ça réduit aussi presque à zéro l'utilisation de pesticides là, qui sont néfastes pour la santé. C'est une technique expérimentale qui semble très, très prometteuse. Les fruits sont beaux. Le verger expérimental là, de Saint-Bruno de Montarville en Montérégie qui consacre une parcelle de terre là, à la pommiculture sous filet. C'est fou. C'est un seul projet là, de ce genre-là au Québec et c'est eux qui l'ont. C'est un des rares aussi d'ailleurs dans l'ensemble du Canada. C'est une approche qui est vraiment bien implantée dans plusieurs autres pays européens, là, notamment en France, en Italie aussi. Le principe, c'est super simple. On protège les arbres des insectes qui sont ravageurs en laissant passer la lumière et l'eau parce que c'est un filet qui est sur l'arbre fruitier tout simplement. Là. Une seule tempête de grêle, ça peut détruire 70
15 % des récoltes. Ici, on a zéro perte. C'est ce qu'a expliqué là, le pommiculteur là, Michael Larose, qui est professionnel de recherche à l'Institut de développement là, agro-environnemental du Québec. Compte tenu des risques là, qui sont liés à l'utilisation des pesticides, la réglementation pourrait devenir vraiment plus restrictive au cours des prochaines années. Il y a plusieurs produits qui sont encore autorisés là, présentement au Canada, mais qui devraient être interdits là, dans les prochaines années parce qu'ils sont déjà interdits dans plusieurs pays européens, comme ceux qu'on a nommés là, il y a quelques instants, dont la France et l'Italie. On va faire un petit peu d'international parce que je pense que c'est important de le faire. On s'est rendu à l'Assemblée générale de l'ONU hein, pour tous les pays et ça s'est moyennement bien passé. Donald Trump qui a défendu hier devant l'ONU sa vision d'une Amérique puissante militaire affranchie des règles internationales, sourde aussi aux appels au multilatéralisme. Et on a défendu notamment là, par le chef des Nations Unies et d'autres dirigeants là, cette thèse-là. On s'assure là, que les États-Unis ne participeraient pas à la régulation mondiale de l'intelligence artificielle. Le président américain qui a appelé les pays à abandonner la Cour pénale internationale créée pour juger les crimes de guerre. On s'est également félicité du côté des États-Unis du contrôle américain sur le pétrole vénézuélien après le renversement là, du gouvernement de ce pays par les forces américaines et enlisé là, évidemment dans la guerre contre Téhéran. Le républicain Donald Trump a annoncé que le dialogue avec l'Iran avait repris pour mettre fin là, à ce conflit-là qui le plombe politiquement quelques minutes après avoir menacé là, la tribune de l'ONU d'anéantir la République islamique. Et je cite ce matin, « J'ai une grande décision à prendre. Un accord sera-t-il conclu avec l'Iran? » Et ensuite, il a ajouté, « Ou est-ce que j'anéantis la République islamique? » On estime là, toutefois qu'un accord est possible entre les élections là, législatives demi-mandat aux États-Unis en novembre prochain, pendant lesquelles là, le Parti républicain d'ailleurs risque de perdre le contrôle du Congrès. Ça n'a pas passé vraiment ce discours-là et d'ailleurs il y a plusieurs pays qui étaient prêts à riposter, dont le président français Emmanuel Macron qui a mis en garde hier la tribune de l'ONU contre le retour de la loi de la jungle. Dans le monde. Il a appelé aussi à se tenir droit aux côtés des Nations Unies pour préserver une société internationale qui est civilisée. Je cite ce matin le président français. Chacun décrit le retour de l'impérialisme, de l'arrogance, le retour à la force sans règles ni retenue, un monde au fond de concentration du pouvoir. En gros, on vise les États-Unis, la Russie, la Chine aussi, et ceux qui pensent là qu'on peut se battre en brèche l'ordre international pour élargir ses frontières, fouler aux pieds là, la souveraineté des peuples pour en disposer soi-même et décider de l'avenir de la planète, qu'il s'agisse là du climat ou de l'intelligence artificielle. On s'entend que c'était directement envoyé vers les États-Unis, entre autres la Russie et la Chine, comme je viens de le mentionner. Ça brasse à l'international, c'est tout ce qu'il faut se rappeler. Et d'ailleurs, là, avec les médias qui boudent encore Donald Trump, d'après moi, on n'a pas fini d'en entendre parler. Ça fait pas mal le tour de l'actualité ce matin, 6h16 à l'instant. On retourne en musique, on se libère un petit peu les esprits. On a une belle journée qui nous attend, maximum de 19 avec du soleil. Rock voisine avec Darling à l'instant. Tout de suite après, Vincent Vallière qui s'en vient avec Je suis comme toi, toujours à Vivant.

0: 6h23, on y va pour les informations locales dans quelques instants. Restez là toujours dans Personne Même ici à Viva, partout à travers le centre du Québec. Ensuite, on se parle météo, hein, parce que oui, on va avoir encore une fois une belle journée. Il y a une petite exception là, qui s'est rajoutée à cette semaine, mais c'est loin d'être la fin du monde. Je vous donne des détails dans quelques minutes. Le Blue Ridge Band aussi qui s'en vient avec High On You. On a Marc Dupré avec Où sera le monde? Puis on va parler de Céline. Céline qui a eu un petit accident, disons ça comme ça. 6h23, bientôt 24. Je vous souhaite un excellent réveil. Installez-vous confortablement, Viva.
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7: Début de journée, ici Claude Marquis, voici vos actualités. Vivaco Groupe Coopératif a terminé la modernisation de son centre des grains de Victoriaville. Le projet, estimé à 8,5 millions de dollars, vise notamment à augmenter la capacité d'entreposage, de réception et d'expédition des grains. Plusieurs silos et équipements ont été remplacés, alors qu'un nouveau séchoir permettra aussi d'améliorer le traitement des grains. Les travaux doivent rendre les installations plus efficaces et mieux adaptées aux besoins des producteurs. La Commission des transports du Québec révoque deux permis d'autobus La Québécoise qui desservaient plusieurs municipalités d'Arthabasca et de l'Érable ainsi que Drummondville en direction de Sherbrooke et Québec. La décision fait suite à des modifications d'horaires non autorisées et à des services qui n'étaient plus offerts. Autobus La Québécoise invoque notamment la faible rentabilité du transport interurbain et les conséquences de la pandémie. Le service était déjà interrompu dans la région depuis mars en raison d'un lockout. Et le candidat de la CAQ dans Arthabasca-l'Érable, Kevin Brasseur, a terminé sa tournée des municipalités avec un passage au conseil municipal de Princeville. Il dit y avoir constaté des préoccupations liées au vieillissement des infrastructures, à la qualité de l'eau et aux démarches administratives. Pour répondre à ces enjeux, Kevin Brasseur rappelle que son parti propose de regrouper plusieurs programmes d'infrastructures en un seul transfert annuel et prévisible. Le parti promet aussi d'ajouter 1 milliard de dollars aux programmes existants dès 2027, notamment pour les infrastructures d'eau. C'est ce qui complète vos informations. 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
8: Juste un petit rappel pour ceux et celles qui viennent d'arriver avec nous. On a encore une fois de la belle météo pour aujourd'hui, du gros soleil. Victo, on sort à l'extérieur sur l'heure du midi. On fait quelque chose, n'importe quoi. Juste une petite marche en soirée avec les jeunes, avec les animaux, peu importe, avec votre copain, votre copine. On annonce 19 aujourd'hui, gros soleil. Et profitez-en parce que dans la nuit, risque de gel minimum de 5 degrés. C'est fou. Pour demain, jeudi 21, du soleil. Et c'est comme ça jusqu'à dimanche entre 20 et 22 degrés.
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8: Donc c'est ça, on aura une belle journée encore une fois aujourd'hui. Je pense que c'est la meilleure nouvelle pour nous accompagner jusqu'à ce soir. Déjà le milieu de la semaine, est-ce qu'on a aimé le début jusqu'à présent? Tu sais, lundi, mardi, y a-tu des moments forts de votre semaine que ça vous tente de me partager? Vous pouvez toujours me contacter, me texter en studio. Je réponds absolument tout le monde. 819-445-1053 du côté de Drummond. 819-752-5545 du côté de Victo. Hey, on va parler parler de Céline Dion dans les prochains instants parce que oui, ses spectacles continuent hein, du côté de la France, puis on en parle à chaque fois qu'elle monte sur scène pour bien des raisons, pour les effets spéciaux, pour sa voix, pour ci, pour ça, mais il y a un petit pépin qui s'est passé dans son plus récent spectacle qui est passé un petit peu sous le radar, mais Caroline, ça commence à faire jaser parce que là, il y a des gens qui s'en sont aperçus puis malheureusement, on peut plus l'ignorer. Le Blue Ridge Band avec High On You, ça joue en musique dans les prochaines. Tout de suite après, Marc Dupré avec Où sera le monde? Vous écoutez toujours. On part ça de même. Bon matin!

Connaissez-vous des gens qui ont eu la chance d'aller voir Céline Dion en spectacle du côté de Paris déjà, ou peut-être pour les prochains spectacles qui s'en viennent encore? C'est fou d'avoir cette chance-là, honnêtement. On a parlé à des gens ici en onde, là, d'ailleurs, qui ont été voir le spectacle. Ça se retrouve en rattrapage sur le site internet de la station. Mais là, on va parler de son plus récent spectacle, okay? Le dernier qui est passé. Et puis, à chaque spectacle, soit dit en passant, on en parle pour bien des raisons. Que ce soit pour le décor, les effets spéciaux, les chansons qui ont été choisi pour le spectacle en question, mais encore pour la voix aussi de Céline et son style vestimentaire, bien évidemment, comment elle décide de s'habiller et tout ça. Et puis, là, son dernier style fait beaucoup parler. Okay? C'est une espèce de corset en cuir qui est magnifique, honnêtement, un beau bustier là, et tout ça, et une longue jupe en Suède. Jupe qui fait partie de l'ensemble Alaïa. Bon, maintenant, même si c'est super beau, il y a eu un petit problème de garde-robe. C'est comme ça qu'on appelle ça quand finalement il y a un défaut de fabrication. C'est pas mal ce qui s'est passé parce que, bon, on le sait, Céline, quand elle est sur scène, elle se donne. Elle se donne à 100%, elle veut faire en sorte que son spectacle, ça soit quelque chose dont les gens se souviennent. Et là, je pense qu'on va très bien s'en souvenir parce que il y a un petit trou qui s'est créé dans le dos de la jupe, juste en dessous des faufounes. Donc voilà, les photos commencent à circuler là, sur les réseaux sociaux et tout ça. Dans l'actualité, on commence à en parler aussi. Je trouve ça plate qu'on mette le spotlight sur des situations comme ça. Puis le fait que j'en parle, moi, ce matin ou pas, honnêtement, ça va absolument rien changer. Le mal est déjà fait, donc je me dis, ben pourquoi pas tout simplement en parler, mais aussi pour promouvoir justement le fait que ne sont pas terminés ces spectacles-là. Puis je vous pose la question. Est-ce que vous avez des gens dans votre entourage qui y ont été ou est-ce que vous-même, vous y avez été voir Céline sur scène et c'était comment? Je veux vos vraies impressions parce qu'on entend beaucoup parler puis d'un côté comme de l'autre, des fois, les critiques sont pas tout à fait pareilles. On le sait, il y a eu le gros drame là du chroniqueur français qui lui a décidé de d'y aller à fond contre Céline en disant que c'était mauvais et tout ça. Ça a fait effet boule de neige avec des gens qui démentissaient là, tout ça en disant ben voyons donc, c'est infondé, c'est juste de la méchanceté gratuite et tout ça. Mais je veux savoir, vous, comment vous avez trouvé ça, si évidemment vous avez vu le fameux spectacle. Est-ce que vous auriez aimé y aller, mais vous n'avez pas réussi à avoir des billets aussi? Je veux savoir, c'est quoi votre relation avec les récents spectacles de Céline Dion? On retourne en musique avec une de mes favorites nouveautés de l'an passé en Sarah Vanderzoon pour Fortune Tellers. On a Cœur de Pirate qui criera tout bas sur nos ondes dans quelques minutes, toujours à Viva.

0: Ah, Cœur de Pirate qui a fait un petit retour sur scène hein, au courant de l'été. Elle est excellente. 6h46, Bleu Jeans Bleu, Scotch and Posh. On y va. D'ailleurs, Bleu Jeans Bleu, avec cette chanson-là qui est nominée pour la disque. On aura aussi Francis de Grandpré avec Si j'avais su, Cain qui s'en vient avec L'amour du jour. Tout ça dans les 15 prochaines toujours. À vivant.
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0: C'est une première heure qui se termine pour on part ça de même sous les dernières notes de Quin, l'amour du jour. Ça fait du bien, honnêtement. On continue avec les informations nationales dans quelques instants. Petit tour de la météo rapidement ensemble parce que, honnêtement, à part dire qu'il va faire beau, il n'y a pas grand-chose à dire, mais il y a une petite exception quand même qui s'est rajoutée depuis ce matin. Shakira, Burna Boy pour Die Die, Fergie avec Ludacris pour Glamorous. Ça fait quand même longtemps que j'ai pas entendu celle-là. Ariane Moffat, Patrice Michaud, tout ça, ça s'en vient toujours dans on part ça de même. Vous le savez, la meilleure place pour entendre votre musique. 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
5: Bon mercredi, ici Louis-Philippe Arnoirel. C'est ce soir que se déroulera le troisième et dernier débat opposant les chefs des cinq principaux partis du Québec, cette fois-ci sur les ondes de Radio-Canada dès 20h. Les chefs de parti ont mis la pédale douce hier pour se préparer en vue de ce débat. Le chef du Parti libéral du Québec, Charles Milliard, a promis d'élargir dans un premier mandat l'autoroute 30 entre Brossard et Boucherville en Montérégie s'il est porté au pouvoir le 5 octobre. Le chef du Parti conservateur du Québec, Éric Duhaime, a pour sa part présenté sa vision autonomiste. Québec solidaire a plutôt annoncé hier son souhait de diminuer de moitié des droits de scolarité universitaire et des frais d'inscription au cégep. Le gouvernement fédéral a présenté le projet de loi visant à prolonger de plusieurs mois le gel de la taxe fédérale sur l'essence peu après la reprise des travaux du Parlement. Le ministre des Finances, François-Philippe Champagne, a déposé le texte de loi lundi et celui-ci a fait l'objet d'un premier débat de fond à la Chambre des communes hier. Les libéraux avaient temporairement suspendu la taxe d'assise fédérale de 10 cents par litre le 14 avril, après que la guerre menée par les États-Unis contre l'Iran eut provoqué une flambée des prix. Initialement prévue pour durer jusqu'à la fête du travail, la suspension de la taxe sur l'essence est prolongée jusqu'à la fin janvier, avant de passer à 5 cents par litre jusqu'à la fin mars. Elle reviendra à 10 cents en avril. Et pour terminer, les éditions du Boréal défendent Télisson Aurélien, auteur de C'était ça ou mourir, après qu'il a été accusé d'avoir utilisé l'intelligence artificielle pour l'écriture de son roman. Venant tout juste de remporter le prix du roman FNAC en France, C'était ça ou mourir se trouve aussi sur la liste des livres qui pourraient remporter le prix Goncourt et le Médicis. Le roman est toutefois plongé dans la tourmente depuis lundi, après une publication du compte anonyme Balance ton Claude sur X, clamant que l'ouvrage est presque intégralement écrit par l'intelligence artificielle. C'est ce qui complète vos actualités Arsenal Média. Passez une bonne journée sur nos ondes.
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7h05, comment ça va la gang? Deuxième heure qui est bien entamée dans On part ça de même. Tommy Coderre derrière le micro, évidemment, pour vous accompagner. À côté température, ça ressemble à quoi? Je vous le dis, ce matin, c'est encore froid. Je pense que toutes les matinées, en fait, de cette semaine vont être fraîches à cause que les nuits sont fraîches, tout simplement. Peut-être vendredi, là, où c'est un peu plus chaud, mais on parle quand même juste de 12. OK, on se concentre sur aujourd'hui, 19 au maximum. Gros soleil toute la journée. D'ailleurs, le ciel commence à être bleu ce matin. Ça fait du bien. Ce soir, cette nuit, 5 avec un avertissement de risque de gel. C'est commencé, tout le monde. Au palais, j'ai hâte à demain matin. Pour jeudi, justement, demain, hein, 21 maximum avec du gros soleil encore une fois. Vendredi, alternance soleil-nuages, 22. Pour samedi, un petit peu de temps gris. Je sais qu'au début de la semaine, je vous disais qu'il n'y en avait pas de temps gris. Ben là, ça s'est rajouté, mais on parle pas de pluie du tout, là. On parle juste de nuages, maximum de 20. Pour dimanche, 21, encore une fois, c'est du soleil. Pour la semaine prochaine, on reste à peu près là dans les mêmes températures jusqu'à présent, en tout cas, pour ce qui est prévu. Fergie avec Ludacris pour Glamorous. Ensuite, on a Shakira et Burna Boy, une autre collaboration, mais beaucoup plus récente, 19 ans plus récente. Die Die de Shakira, encore une fois. Et puis après ça, on va parler d'un écrivain, ou peut-être pas finalement, qui est un petit peu dans l'eau chaude parce que on se demande en fait si son livre a été écrit ou pas, a été généré par l'intelligence artificielle. Je vous donne un petit peu plus de détails dans quelques instants, toujours dans On part ça de même. 7h07, bon matin. 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

OK, on se parle d'un sujet assez sérieux quand même parce que ça se peut que ça arrive encore et encore dans le futur. Puis ça pose la question honnêtement, comment on va faire pour s'assurer que tout est vrai? 7h15 à l'instant, il y a un écrivain québécois qui est présentement accusé d'avoir eu recours à l'intelligence artificielle pour rédiger un roman qui est présentement là en lice pour plusieurs prix littéraires prestigieux. C'est Élisonne Aurélien qui est présentement face à ces accusations-là. Il est d'origine haïtienne, il est québécois, puis il s'en cache pas, il est épuisé là, présentement, parce que il fait des tournées là, du côté de Paris et tout ça, parce que le livre est excessivement populaire, autant ici au Québec, mais aussi en France. Puis avec tout ça, ben il doit se défendre contre ces allégations-là. La chose, en fait, qui retient le plus l'attention, c'est que on sait pas si c'est vrai ou pas. C'est ça le plus fou là-dedans. Est-ce que son livre, qui s'appelle, soit dit en passant, « C'était ça ou mourir », a vraiment été écrit par lui, par sa main, par sa plume, ou il a été généré par l'IA? C'est difficile à dire. En fait, tout ça, ça vient d'un compte sur X, là, anciennement Twitter, qui est un compte anonyme qui avait à peine d'abonnés là, jusqu'à présent. C'est un compte confidentiel de 92 abonnés. On s'entend que c'est presque rien, là, qui s'appelle « Balance ton Claude ». Et puis, finalement, on a lancé ces allégations-là contre lui et contre quelques autres récits, romans, recueils d'histoires et tout ça. Et puis, ça a fait effet boule de neige. On a passé, en fait, quelques extraits de son roman dans un programme d'intelligence artificielle pour essayer de voir si ça avait été écrit par l'humain ou par l'IA. Le programme s'appelle Pangram. Puis, résultat, ça aurait été écrit par l'IA. La presse a fait des démarches similaires. La presse, ici, là, au Québec, on a passé 64 103 mots de « C'était ça ou mourir » dans l'outil d'analyse en ligne. Résultat final, 94% du roman aurait été rédigé à l'aide d'intelligence artificielle. Là où ça dérape un petit peu, c'est qu'on a fait le même exercice avec d'autres outils d'intelligence artificielle. On parle de Winston AI, detectingai.com, apti.org, detectgpt.com, icegenai, copyleaks.com, entre autres Ghostbuster App. Il y en a plein. Il y en existe énormément. Et l'affaire, c'est que chacun donne pas les mêmes résultats. Tu sais, il y en a un qui conclut que à 100%, c'est sûr que c'est l'œuvre d'intelligence artificielle. Il y en a deux autres qui concluent l'inverse, qui dit que il y a 100% de chance que ça ait été écrit par un humain. Puis il y en a quatre autres qui disent que peut-être que ça a été écrit par l'IA, peut-être que ça a été écrit par l'humain. Finalement, où on trace la ligne? Parce que là, ce qui retient l'attention dans les médias, c'est celui qui dit qu'il y a 100% de chance ou 94% de chance que ça a été écrit par l'IA. Sauf que si on se fie à lui, pourquoi on se fierait pas à celui qui dit que ça a été écrit par l'humain? C'est assez fou de se dire ça. D'ailleurs, ils ont passé d'autres de ses œuvres dans les mêmes applications. Ça a fait des résultats similaires. On dit que quand on analyse des œuvres qui ont été écrites avant 2020, ça donne des résultats qui sont tout le temps 100% par l'humain. Fait que, est-ce que c'est le style de l'auteur qui a changé au cours des récentes années? Est-ce que c'est carrément juste son style qui, encore aujourd'hui, est comme ça? Point, puis que les prochaines œuvres qu'il va écrire, ça va être encore une fois la même chose. C'est dur à dire. C'est vraiment compliqué tout ça, puis j'ai comme l'impression qu'on est en train de perdre le contrôle là-dessus. Va falloir se pencher sur la question, puis peut-être demander des preuves supplémentaires pour les auteurs, je sais pas. Parce que tu sais, lui, il y a eu des back and forth, là, des allers-retours entre les versions de son manuscrit, tu sais, puis la maison d'édition, pour finalement arriver au résultat final. On a les preuves de ça. Fait qu'est-ce qu'à chaque fois, on régénérait quelque chose ou on faisait des modifications vraiment, cette fois-ci, faites par l'humain avec un manuscrit qui a été écrit à la base par l'intelligence artificielle? C'est vraiment compliqué comme histoire. Moi, honnêtement, être un écrivain de nos jours, là, c'est plate, mais je pense qu'à chaque fois que je m'installerais pour écrire, j'allumerais une caméra qui fait juste filmer mon dos, l'écran, pendant que j'écris, pendant que j'efface, pendant que je cherche, pendant que... Un genre de blog plate de moi qui écris mon livre. juste pour être sûr, d'un coup qu'à un moment donné, une intelligence artificielle dise que c'est lui qui l'a écrit finalement. Très bizarre. Hé là là, j'ai hâte de voir où ça va finir tout ça, parce que là, présentement, on est en liste pour obtenir plein de prix. Fait qu'est-ce qu'on va se faire retirer ces prix-là, ou cette chance-là de gagner les prix, tu sais?
Ah, bye-bye. Ariane Moffat avec Réverbère. On retourne en musique. Je pense qu'on a besoin de se brasser les ménages un petit peu. Patrice Michaud s'en vient avec Héloïse, toujours à Vivant.

0: 7h25, Héloïse, Patrice Michaud, qu'on vient d'entendre toujours dans Parson même, vous le savez. On arrive à la demi-heure, donc dans quelques instants, ce sera un tour de l'actualité locale. On parle aussi météo ensemble. Honnêtement, encore des bonnes nouvelles. Je sais pas quoi dire d'autre à part qu'il va faire beau, la gang, encore et encore et encore. Une petite exception là, qui s'est rajoutée pour cette semaine, mais c'est pas de la pluie. Fait que... est-ce que c'est vraiment une exception? LGS avec On perd la tête, Philip Phillips avec Home, en musique toujours, Véronique Dicker, Mitsou, ça s'en vient, toujours à Vivant.
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10: Bonjour, bon début de journée. Ici Claude Marquis, voici vos actualités. Vivaco Groupe Coopératif a terminé la modernisation de son centre des grains de Victoriaville. Le projet, estimé à 8,5 millions de $ vise notamment à augmenter la capacité d'entreposage, de réception et d'expédition des grains. Plusieurs silos et équipements ont été remplacés, alors qu'un nouveau séchoir permettra aussi d'améliorer le traitement des grains. Les travaux doivent rendre les installations plus efficaces et mieux adaptées aux besoins des producteurs. La Commission des transports du Québec révoque deux permis d'autobus La Québécoise qui desservaient plusieurs municipalités d'Arthabasca et de l'Érable ainsi que Drummondville en direction de Sherbrooke et Québec. La décision fait suite à des modifications d'horaires non autorisées et à des services qui n'étaient plus offerts. Autobus La Québécoise invoque notamment la faible rentabilité du transport interurbain et les conséquences de la pandémie. Le service était déjà interrompu dans la région depuis mars en raison d'un lockout. Et le candidat de la CAQ dans Arthabasca-l'Érable, Kevin Brasseur, a terminé sa tournée des municipalités avec un passage au conseil municipal de Princeville. Il dit y avoir constaté des préoccupations liées au vieillissement des infrastructures, à la qualité de l'eau et aux démarches administratives. Pour répondre à ces enjeux, Kevin Brasseur rappelle que son parti propose de regrouper plusieurs programmes d'infrastructures en un seul transfert annuel et prévisible. Le parti promet aussi d'ajouter 1 milliard de $ aux programmes existants dès 2027, notamment pour les infrastructures d'eau. C'est ce qui complète vos informations. 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
12: On continue notre belle semaine encore une fois ce matin avec du soleil toute la journée. Hey, ça fait plaisir. Pour de vrai, là, profitez-en de cette semaine-là. Pour l'instant, les prédictions pour le début de la semaine prochaine. Puis là, je sais, on est juste mercredi, je prends de l'avance, mais c'est encore pas si pire. Du soleil aujourd'hui, donc, maximum de 19. Pour demain, 21. On monte à 22 pour vendredi avec des alternances soleil-nuages. Samedi, journée grise, mais toujours pas de pluie qui est à l'horizon. 20 degrés et dimanche, on termine tout ça avec 21. Encore une fois, du soleil.
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12: Oh là là, avec le changement de température et tout ça, je sais pas pour vous, mais chez moi, en tout cas, il y a des bébites qui commencent à sortir. Il y a des petites mouches qui se promènent, puis il y a des petites mouches à fruits de temps en temps, mais on fait attention, évidemment. Puis on les connaît, les petits trucs là pour éloigner les indésirables. Il y a des araignées aussi. Tellement d'araignées. T'as pas de bon sens. Eh! Mon Dieu, et ça paraît qu'ils se cachent pour éviter le froid qui s'en vient. D'ailleurs, parlant de froid, là, cette nuit, hein, risque de gel, je veux juste le rappeler rapidement comme ça. Philippe Phillips en musique avec Home, on a LGS aussi qui s'en vient. Puis après ça, on va parler de trucs qui, supposément, aideraient à se débarrasser des mouches pour de bon. Moi, j'y crois pas, encore une fois. Est-ce que vous y croyez? Je sais pas. On va s'en reparler dans quelques minutes, parce que je sais pas pour vous, mais moi, en tout cas, je suis pas mal là-dedans à la maison. Hein? Il y a des tapettes à mouches dans toutes les pièces de la maison. Vous écoutez toujours, on part ça de même. J'espère que vous allez bien. Bon mercredi matin. À Viva!

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1: Ouais, ce que je viens de dire il y a pas trop longtemps, là, 7h40, on en parle, c'est que chez nous, il y a de la bébête. On est comme dans le changement de saison, puis on est proche des champs, fait que dès que ça commence à faire froid à l'extérieur, puis que le sol commence à geler lentement mais sûrement, ben les bébêtes se cherchent une place où rentrer, fait que c'est chez nous, OK? Puis de temps en temps, on a des mouches. C'est fatigant. Moi, s'il y a une affaire qui m'énerve, c'est des mouches à l'intérieur de la maison. Dehors, pas si pire. En dedans, laissez-moi tranquille. Ça, là, ça vient me chercher. Je suis en train d'écouter une émission de télé. Je suis en train de regarder mon téléphone. Je suis aux toilettes. Je suis dans le lit. Je suis en train de lire un livre, n'importe quoi. En train de manger, puis il y a une mouche pas loin. Ou en train de dormir, encore pire. Je vais fou. Je vais fou. J'ai des tapettes à mouches dans toutes les pièces de la maison. C'est épouvantable. Ça coûte pas cher au Dollarama. Petit conseil comme ça. Il y a un truc qui revient de temps en temps, puis à chaque fois, il y a des gens qui disent que ça fonctionne à merveille, il y en a qui disent que ça fonctionne pas pantoute, c'est de mettre des clous de girofle dans un demi-citron. Okay? Ça, c'est la nouvelle tendance. Si vous avez entendu la version dans une demi-orange, c'est la même affaire. Okay? En gros, on a fait des tests dans une étude là, de 2024 pour voir si finalement ce truc-là, ça fonctionne ou pas. Okay? On a évalué 17 composants d'huile essentielle sur la mouche domestique. Et c'est une étude qui a été publiée là dans la revue scientifique Insect. Et puis en gros, on a placé des mouches dans un olfactomètre. En gros, c'est un espèce de tube en forme de Y avec d'un côté une odeur, de l'autre une autre odeur, puis on essaie de voir où la mouche va se diriger parce qu'elle a pas le choix d'aller d'un côté ou de l'autre, tu sais. Et en effet, ce qui se trouve dans le clou de girofle et dans les agrumes comme l'orange, comme le citron,

ça fait fuir les mouches, OK? Maintenant, est-ce que c'est suffisant pour nécessiter là, qu'on en mette sur le bord des fenêtres, puis sur la table, puis tout ça? Pas vraiment. Tu sais, ce qu'on explique, c'est que ça peut être une odeur qui déplaît aux mouches, mais si à l'intérieur de la maison, on a quand même des choses qui les attirent, ça va finir par les attirer quand même. C'est pas mal ça, le résultat là, de l'étude, finalement. Tu sais, tout ce qu'on nous conseille de faire, c'est de couvrir les fruits, les légumes qui sont à l'extérieur du frigidaire, comme les bananes, comme les pommes, puis tout ça, pour essayer d'éviter justement les odeurs qui les attirent. Une poubelle qui est mal fermée, ça arrive de temps en temps. Tu sais, il y a un coin de boîte qui dépasse ou peu importe. Puis d'ailleurs, les boîtes devraient être dans le recyclage, mais tu sais, juste un couvercle qui est mal fermé, ce qui fait en sorte que l'odeur de la poubelle, que nous, on sent pas nécessairement, va quand même attirer les mouches, les besoins des animaux aussi. Je sais que si vous avez des petits chiens, là, ils ont peut-être un pipi-pad. Si vous avez des chats, ils ont peut-être une litière avec une porte qui est ouverte, hein, qui est pas nécessairement fermée. Ça aussi, ça attire les mouches. Fait qu'en gros, c'est ces conseils-là qu'on nous dit de faire. Puis pour les quelques mouches qui rentreraient quand même, ben ce serait les papiers collants là, que vous connaissez très bien, ou bien les tapettes à mouches, évidemment, avec un petit peu d'huile de coude. Donc non, il n'y a pas de truc magique, encore une fois, ce matin. Encore déçu. Pour de vrai, moi, vous le dire, moi, j'attends le truc magique, puis peu importe comment il coûte, prenez mon argent, parce que les mouches en dedans, oh, que j'haïs ça. On retourne en musique, Véronique Dicker, Feel Happy, Mitsu, avec ses shows, maintenant, tout de suite, grosse nouveauté, à vivant.

0: 7h49, segment musical qui s'en vient toujours dans On part ça de même. On a Ella Langley avec BR. Et là, il faut en parler d'Ella Langley. Elle a officiellement battu, et ça a été reconnu par les records Guinness, le nombre de semaines passées au sommet du palmarès du Hitboard Hot 100 aux États-Unis. C'était Mariah Carey qui détenait le record avec une chanson du temps des fêtes qui revient année après année. Et puis là, ben maintenant, c'est fait. Hein? Ella Langley avec Choosing Texas a battu le record. C'est fou! C'est fou quand même qu'une chanson qui soit pas une chanson de Noël ait battu ce record-là, parce que peut-être que après justement la saison des fêtes prochaine, Mariah Carey va revenir au sommet, au numéro 1, dépendamment si Ella Langley réussit à tenir là, quelques semaines supplémentaires pour s'assurer de sa place, mais quand même, félicitations. Donc on écoute un autre de ses hits, Be Her, et ensuite Savannah Jade et Marie-Mé pour leur nouveauté Kiss My Glass. Ça s'en vient en musique.
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0: 7h59 minutes, c'était la nouveauté de Marie-Mé et Savannah Jade, Kiss My Glass, qu'on vient d'entendre toujours dans Passe de même. Louis-Philippe, comment ça va ce matin?
1: Ça va bien, puis toi?
0: Ça va super bien! Écoute, on a un beau soleil à l'extérieur, oui. Déjà là, ça fait du bien au moral.
1: Un peu aveuglant, attends, je me tosse.
0: Oui, honnêtement, oui. Mais tu sais, dépendamment de la journée, là, des fois, j'annonce que tu sais il va faire beau, mais il fait pas encore beau quand je l'annonce. Là, c'est pas le cas.
1: Là, vous le croyez, là.
0: Ouais, c'est ça. On peut juste ouvrir les rideaux ou bien juste regarder par la fenêtre de l'auto ou continuer de regarder en avant, dans le fond. Là.
1: La foi est facile ce matin quand on vous dit que ça va être beau.
0: Est-ce que ça va être beau côté nouvelle, par exemple? Ça, je te laisse nous le dire. En bulletin d'information donc national qui s'en vient. Tu nous parles de quoi ce matin?
1: En tout cas, ça va être occupé côté nouvelle ce soir. Okay. Parce qu'on rappelle que c'est le dernier débat des chefs qui se passe du côté de Radio-Canada. Au centre du Québec, là, il y a eu des débats locaux à Victo puis Drummond là, qui vont avoir lieu et qui ont eu lieu aussi, fait que même localement, là, on va suivre ça au courant de la journée. Et sinon, on fait le tour aussi là, de ce qui se passe au niveau fédéral là, avec la. On rappelle qu'ils ont baissé ils ont enlevé la taxe d'assises sur l'essence. Là. Ça avait fait une réduction de 10 cents. C'est là on veut vraiment officialiser là, la poursuite de cette mesure-là jusqu'en janvier. Donc, on en parle dans quelques instants.
0: C'est quand même une bonne nouvelle pour les consommateurs. Là.
1: Ça, mettons qu'il y a eu les montagnes russes. C'est des montagnes russes depuis quelques temps.
0: OK, bon, mais plus de détails à venir. Merci, LP. On commence notre prochaine heure ensemble dans quelques instants parce qu'il est déjà 8h avec les nouvelles internationales. Tour de la météo après ça. On va en parler plus en détail de ce qui s'en vient pour le restant de la semaine. Bryan Adams, Paul Russell en musique, toujours à Viva.
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5: Bon mercredi, ici Louis-Philippe Arnoirel. C'est ce soir que se déroulera le troisième et dernier débat opposant les chefs des cinq principaux partis du Québec, cette fois-ci sur les ondes de Radio-Canada dès 20h. Les chefs de parti ont mis la pédale douce hier pour se préparer en vue de ce débat. Le chef du Parti libéral du Québec, Charles Milliard, a promis d'élargir dans un premier mandat l'autoroute 30 entre Brossard et Boucherville en Montérégie s'il est porté au pouvoir le 5 octobre. Le chef du Parti conservateur du Québec, Éric Duhaime, a pour sa part présenté sa vision autonomiste. Québec solidaire a plutôt annoncé hier son souhait de diminuer de moitié des droits de scolarité universitaire et des frais d'inscription au cégep. Le gouvernement fédéral a présenté le projet de loi visant à prolonger de plusieurs mois le gel de la taxe fédérale sur l'essence, peu après la reprise des travaux du Parlement. Le ministre des Finances, François-Philippe Champagne, a déposé le texte de loi lundi et celui-ci a fait l'objet d'un premier débat de fond à la Chambre des communes hier. Les libéraux avaient temporairement suspendu la taxe d'assises fédérale de 10 cents par litre le 14 avril, après que la guerre menée par les États-Unis contre l'Iran eut provoqué une flambée des prix. Initialement prévue pour durer jusqu'à la fête du travail, la suspension de la taxe sur l'essence est prolongée jusqu'à la fin janvier, avant de passer à 5 cents par litre jusqu'à la fin mars. Elle reviendra à 10 cents en avril. Et pour terminer, les éditions du Boréal défendent Télisson Aurélien, auteur de C'était ça ou mourir, après qu'il a été accusé d'avoir utilisé l'intelligence artificielle pour l'écriture de son roman. Venant tout juste de remporter le prix du roman FNAC en France, C'était ça ou mourir se trouve aussi sur la liste des livres qui pourraient remporter le prix Goncourt et le Médicis. Le roman est toutefois plongé dans la tourmente depuis lundi, après une publication du compte anonyme Balance ton Claude sur X, clamant que l'ouvrage est presque intégralement écrit par l'intelligence artificielle. C'est ce qui complète vos actualités Arsenal Média. Passez une bonne journée sur nos ondes.
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1: 8h07, notre dernière heure qui est déjà entamée dans personne même. Tommy Coder qui est toujours derrière le micro avec un gros sourire au visage parce qu'il fait beau ce matin. Ah, que ça fait du bien au moral. Je sais qu'il annonce beau à presque tous les jours de la semaine. Justement, on va refaire un petit tour de la météo, mais ce matin, le soleil est vraiment là. Tu sais, il est pas un petit peu caché. Il y a pas des petits nuages en matinée. Non. Il est vraiment là. Puis il est là pour rester d'ailleurs toute la journée. Hein. Ensoleillé aujourd'hui, maximum de 19. On est passé de 1 degrés à 5 degrés en dedans d'une heure et demie. Quand même, on va se faire une petite tape dans le dos, là. Ça fait du bien. Ce soir, cette nuit, autour de 5, c'est la température là, qui fait présentement. Et ça, ça veut dire risque de gel cette nuit. C'est commencé, tout le monde. 21 pour demain. Gros soleil encore une fois. Vendredi, alternance soleil-nuage. 22, c'est la journée la plus chaude de la semaine. En soirée, des nuages qui pourraient apparaître et rester. Parce que samedi, finalement, c'est gris. Pas pluvieux. Non, on parle pas de pluie, juste gris, 20 degrés. Pour dimanche, 21, encore une fois, c'est du soleil. Ça fait du bien. Puis d'ailleurs, la semaine prochaine, pour l'instant, ça a l'air pas si pire, puis dans les mêmes températures. Fait qu'on va peut-être étirer encore une fois un peu plus la saison estivale. Bryan Adams avec Somebody, ça s'en vient en musique. Juste avant, on s'offre Paul Russell pour Lil Bootang. Et puis après ça, je vous en parle tout de suite. Ouais. 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
1: 8h15 minutes. 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Sarah Dufour avec Je suis mêlé. Ça s'en vient en musique. Kevin Bazinet aussi avec Jusqu'où tu m'aimes. Vous écoutez toujours On part ça de même. Je vous souhaite un excellent réveil.

0: Jusqu'où tu m'aimes, Kevin Bazinet. Et la, que ça fait du bien. Hey, il fait soleil, il fait beau, on a de la belle température. D'ailleurs, on va faire le tour de la météo là, ensemble dans quelques instants, juste après les informations locales qui s'en viennent. Ed Sheeran en musique, j'allais dire en météo. Non, en musique, Zaz aussi, Kenji Girac, tout ça, toujours dans On part ça de même. Je vous souhaite un excellent matin, puis demain, juste comme ça, avant d'en parler. Je sais que ça s'en vient, mais c'est encore du soleil. Fait que gardez la tête haute, on a de la belle météo devant nous.
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3: Bonjour, bon début de journée. Ici Claude Marquis, voici vos actualités. Vivaco Groupe Coopératif a terminé la modernisation de son centre des grains de Victoriaville. Le projet, estimé à 8,5 millions de dollars, vise notamment à augmenter la capacité d'entreposage, de réception et d'expédition des grains. Plusieurs silos et équipements ont été remplacés, alors qu'un nouveau séchoir permettra aussi d'améliorer le traitement des grains. Les travaux doivent rendre les installations plus efficaces et mieux adaptées aux besoins des producteurs. La Commission des transports du Québec révoque deux permis d'autobus La Québécoise qui desservaient plusieurs municipalités d'Arthabasca et de l'Érable ainsi que Drummondville en direction de Sherbrooke et Québec. La décision fait suite à des modifications d'horaires non autorisées et à des services qui n'étaient plus offerts. Autobus La Québécoise invoque notamment la faible rentabilité du transport interurbain et les conséquences de la pandémie. Le service était déjà interrompu dans la région depuis mars en raison d'un lock-out. Et le candidat de la CAQ dans Arthabasca-l'Érable, Kevin Brasseur, a terminé sa tournée des municipalités avec un passage au conseil municipal de Princeville. Il dit y avoir constaté des préoccupations liées au vieillissement des infrastructures, à la qualité de l'eau et aux démarches administratives. Pour répondre à ces enjeux, Kevin Brasseur rappelle que son parti propose de regrouper plusieurs programmes d'infrastructures en un seul transfert annuel et prévisible. Le parti promet aussi d'ajouter 1 milliard de dollars aux programmes existants dès 2027, notamment pour les infrastructures d'eau. C'est ce qui complète vos informations. 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
5: Oui, c'est frisquet ce matin, mais vous le savez si vous nous écoutez depuis le début de la semaine. Hein, depuis lundi, on le dit, il n'y a pas une seule journée où il pleut cette semaine. C'est que du beau temps. Samedi qui est plus nuageux que prévu finalement, par contre, on garde ça en tête. Pour aujourd'hui, 19 au maximum, avec un petit risque de gel au courant de la nuit. Parce que oui, cette nuit, il fera 5 degrés. Et là là, on s'en va par là, hein? Pour demain, jeudi, 21, gros soleil. Vendredi, alternance soleil-nuage, 22. On parle de 21 et 20 pour samedi et dimanche. Comme je l'ai mentionné, samedi, un petit peu de nuage. Dimanche, c'est du soleil, encore une fois.
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5: La matinée file entre nos doigts, mais il nous reste encore quelques minutes pour parler de gros sujets et aussi avoir de la bonne musique. Bien évidemment, toujours dans On Parson Même, Tommy Coder qui vous accompagne. Hey, si vous venez d'arriver, un bon réveil. Diane Simard qui s'en vient dans pas trop long là, pour l'avant-midi. Mais juste avant ça, Victo, je veux vous parler de la ferme du Vieux Jack parce que c'est seulement deux fins de semaine où on peut en profiter et il va falloir le faire rapidement parce que ça commence en fin de semaine. Qu'est-ce qu'il y a à faire là-bas? Est-ce que c'est un événement pour toute la famille? Est-ce qu'on va pouvoir repartir avec justement des affaires là, pour peut-être préparer l'Halloween? Ou qu'est-ce qui se passe en fait à cette ferme-là? Ben tout ça, ça s'en vient en détail tout de suite après Camerad, Ed Sheeran. On va aussi avoir Zaz un petit peu plus tard et Kenji Girac avec un de ses récents hits, Un, Dos, Tres. Tout ça, ça joue dans quelques minutes. Non, on part ça de même.

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1: On le sait, l'été se termine parce qu'au Dollarama, il y a des décorations d'Halloween. Puis pour moi, ça, c'est le signe incontournable que, ben, c'est ça, la saison estivale se termine. C'est pas encore l'hiver, mais on s'entend que ça sent le printemps à l'extérieur. Si ça vous tente avec vos jeunes de commencer à faire des activités, justement, à thématique de changement de saison, avoir du gros plaisir à l'extérieur, malgré, là, la petite fraîche qui commence à apparaître, quoique cette semaine, on est quand même bien, là, on va se le dire. Ben, il y a la ferme du Vieux Jack qui vous invite dès cette fin de semaine. Ça commence là, à aller directement sur place, du côté du rang Saint-Rémy-Lourdes, et puis d'aller peut-être cueillir des citrouilles, d'aller peut-être récolter aussi des courges et tout ça, parce que oui, c'est commencé, et c'est seulement pendant deux week-ends, OK? Fait que ce week-end, 26-27 septembre, et le 3-4 octobre, c'est de 10h à 16h30 pour cette saison-ci, donc vous allez pouvoir aussi acheter, si la cueillette, là, c'est pas trop votre style, citrouilles, courges, ail aussi, le paiement peut se faire en argent comptant, par débit aussi, mais c'est pas juste ça qui se passe là-bas. Si vous regardez sur les réseaux sociaux ou sur régiondelérable.ca, vous allez voir que, oui, il y a le champ de citrouilles, bien évidemment, mais il y a

Donc, si ça vous intéresse, encore une fois, c'est la ferme du vieux Jack qui vous propose tout ça. On retourne en musique. On a Zaz qui commence à l'instant avec Je veux, parce que oui, l'émission se termine bientôt, mais on a toujours le temps de vous proposer de la bonne musique à Viva. La musique, justement. Vous écoutez, on part ça de même. Bon matin.

0: J'espère que vous avez passé une belle matinée. Tommy Coderre qui est au micro et qui vous donne rendez-vous demain 6h pour une autre émission dont part ce même Victo. Je vous souhaite un bon mercredi. Restez là parce que même si moi je m'en vais, c'est loin d'être fini. Hein? Sur nos ondes, il y a de la bonne musique 24 heures sur 24. Et d'ailleurs, c'est Diane Simard qui s'en occupe pour les 3 prochaines heures. Je vous donne un petit aperçu de ce qui s'en vient. Laetitia Jimenez avec sa nouveauté Destinos. Probablement que vous l'avez déjà entendue. Probablement que vous commencez à la connaître aussi. Keith Urban avec Blue Ain't Your Color. Alex Warren qui s'en vient. Charlotte Cardin. Tout ça et beaucoup plus dans Viva l'avant-midi. À demain, 6h tout le monde. Bonne journée.
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va passer et je dois vous parler de Céline qui est rendue, là, qui dicte les tendances. Alors, on parlait de sa manicure l'autre fois. On parlait de ses cheveux également laqués en chignon qui pognent sans bon sens. Et là, c'est le maquillage qui retient l'attention. Il est en rupture de stock. Oui, alors je vais vous en parler tantôt. Ah, l'effet Céline, l'effet Céline. Aussi, je veux vous jaser de la sacoche qu'on va pouvoir laisser à maison cet automne. Parce que là, il y a un accessoire qui est bien tendance et qui nous permet également de promener notre téléphone cellulaire. Et ça nous libère, à part de ça, pas mal moins lourd aussi. On aura l'occasion de s'en jaser. Pour tout de suite, c'est la plus récente d'Alex Warren que je vous offre. Emerald Eyes, maintenant.

cet été, en fait, au mois d'août. Et là, elle est complètement remise. C'est ce qu'elle nous a annoncé il y a quelques jours. Alors, on est bien heureux pour elle. Et là, on a eu des nouvelles d'elle cette semaine aussi parce qu'elle a souligné la fête de son amoureux, Alyosha Schneider, hein, celui qui est son amoureux depuis près de 10 ans. C'était sa fête avant hier. Il y a eu 33 ans. Alors là, elle a fait un beau message. Joyeux anniversaire.

une photo de lui. Dans les rues de Paris, je dirais, il est au sourire. Alors, un moment capté là, sur le vif, très léger. Alors, on voit que c'est à l'image de leur relation, très complice également. Alors, bonne fête à Alyosha Schneider, également de toute l'équipe de Viva. Post Malone, Morgan Wallen, voici ce que je vous offre maintenant. Je vous souhaite un excellent milieu de semaine chez nous.

Alors, juste un avertissement, dans les prochaines secondes, vous allez vous revoir danser devant votre miroir dans votre chambre quand vous aviez une dizaine d'années, une quinzaine d'années, grâce à Paula Abdul. Et là, it's straight up, mais ça a-tu assez pogné? Alors, on se crêpe à souhait les cheveux, on est parti avec nos élastiques fluo. Ça aussi, ça peut marcher. Paula Abdul qui a fêté ses 64 ans l'été dernier, 19 juin, sa date. La voici à Viva.

Daniel Bélanger dans Vivant l'Avant Midi, lui qu'on a célébré il n'y a pas si longtemps hein, dans le cadre de la série Hommage par le Cirque du Soleil. Le répertoire de Daniel Bélanger est tellement riche. Et celui également du film La Belle et la Bête aussi. Et la comédie musicale sera présentée pour la toute première fois au Québec. On a appris ça cette semaine. Juste pour rire, va puiser dans la magie de Disney l'été prochain. Alors, on va produire la toute première production québécoise de cette comédie musicale La Belle et la Bête qui déjà a été présentée dans de nombreux pays, je vous dirais, parce que créée en 1994, la comédie musicale, on dit qu'elle a été applaudie par plus de 35 millions de

0: également des représentations au Grand Théâtre de Québec. Donc, toutes les informations sur labelleetlabête.com. On aura bien sûr des danseurs sur scène, 25 artistes, un orchestre de 11 musiciens. Et on saura demain qui va personnifier Belle, Gaston et également la bête. À venir dans un instant, Bon Jovi à Viva.
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Noir silence et on jase de toi dans Viva l'avant midi. Eh bien, on jase de tendance dans les prochaines minutes parce qu'on va laisser tomber la sacoche pour l'automne. Par quoi on va remplacer notre bourse? Je vous en parle dans un instant. Pour tout de suite, voici Dua Lipa à Viva.

0: mets-tu des affaires dans notre sacoche, hein, dans notre sac à main, dans notre bourse, appelez ça comme vous voulez. En fait, c'est plus rendu un fourre-tout, hein? Finalement, de quoi on a besoin? On a besoin de nos clés, d'un téléphone et d'un peu d'argent. Limite, c'est juste une carte qu'on traîne. Alors pourquoi, dites-moi, on traîne ce gros sac-là? Alors là, on parle que la sacoche, cet automne, va être mise de côté parce que on va voir que c'est la bandoulière qui va prendre du service pour cette belle saison. Alors à mi-chemin entre l'accessoire mode et l'objet ultra pratique, la bandoulière permet de garder son téléphone à portée de main sans avoir justement à trimballer sa grosse sacoche. Donc, on a juste à glisser comme ça notre cellulaire dans son étui ou juste d'accrocher son appareil après le cordon. Alors, selon les modèles, on peut porter le cordon autour du poignet, autour du cou ou en bandoulière là, comme un mini-sac. Et pour le portefeuille, ben, on peut choisir un modèle qui s'attache à la dragonne justement ou une version un petit peu plus petite, aimantée, qui va se fixer directement à notre téléphone. Alors, on a les mains libres et c'est très tendance. Alors que ce soit pour des petites sorties, juste pour le magasinage, honnêtement, on n'a pas tout le temps besoin du gros sac à main. 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Je vais vous le dire que cette saison, ça va le faire. Stella Lefty à venir à Viva. Restez là.
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9: Bonjour, ici Claude Marquis. Voici vos actualités. Vivaco Groupe Coopératif a terminé la modernisation de son centre des grains de Victoriaville. Le projet, estimé à 8,5 millions de dollars, vise notamment à augmenter la capacité d'entreposage, de réception et d'expédition des grains. Plusieurs silos et équipements ont été remplacés, alors qu'un nouveau séchoir permettra aussi d'améliorer le traitement des grains. Les travaux doivent rendre les installations plus efficaces et mieux adaptées aux besoins des producteurs. Et le service de transport adapté et collectif de la MRC d'Arthabasca change de nom et devient Service TAC. Le service offert sur réservation dessert les 22 municipalités de la MRC avec des circuits fixes et des trajets à la demande. Municar et Roulibus sont maintenant regroupés sous cette nouvelle entité. Les usagers doivent être membres de Service TAC pour réserver un déplacement. C'est ce qui complète vos informations. 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

Alicia Moffett avec Fouki dans Viva l'avant-midi. Alicia Moffett qui, il y a quelques jours, a annoncé une super de belle nouvelle à ses fans. Hein. Elle part en tournée là, un peu partout au Québec tout le mois de novembre pour présenter son album No, I'm Not Crying. Alors, les billets sont déjà en vente sur le site d'Alicia Moffett, elle qui est en pleine co-animation avec son ex-fiancé Frédéric Robichaud pour Occupation Double Panama. Et ça paraît pas pantoute, ils sont d'un professionnalisme désarmant. Mais honnêtement, ça doit pas être facile parce que ça fait pas si longtemps qu'ils ne sont plus ensemble non plus. Et dans les prochaines secondes, pour vous, la nouvelle maman Lady Gaga. Et ça, ben on l'avait pas vu venir. En fait, elle en avait parlé qu'elle l'avait comme projet depuis longtemps en entrevue. Mais là, on l'a vu avec un petit poupon dans les bras il y a quelques jours. Et là, TMZ, entre autres, nous parle que la petite est née le 9 juin, qu'elle s'appelle Rose, pour un hommage à une chanson d'Edith Piaf que Lady Gaga affectionne, La vie en rose. Issue peut-être d'une mère porteuse. Donc là, tout ça, ça n'a pas été confirmé par Lady Gaga. Donc, on va rester prudent là-dessus. Mais quoi qu'il en soit, elle s'invite maintenant avec Hold My Hand à Viva.

0: et Michael Bublé dans Viva l'avant-midi. Roxane Bruno qui fait une montée de lait contre les sites à potins qui ont pas des bonnes sources, je vais vous le dire, là. Sa vidéo est assez claire et elle mentionne qu'elle ne veut pas toutes mettre les sites à potins dans le même panier. Non, elle parle de ceux-là qui ont pas beaucoup d'abonnés puis qui font tout pour avoir des clics avec des sites qui ont pas de bon sens. Parce que vous savez qu'elle n'a pas pu monter sur scène le 18 septembre dernier à Toronto et on avait parlé d'un souci de santé. Et là, elle dit les titres, ça commence, là. Frappé par une tragédie. Son médecin dit que le combat sera long. Elle dit, voyons, le combat de quoi? Elle dit, ça n'a pas de bon sens de mal informer les gens comme ça, juste pour qu'on clique, puis finalement, pour qu'il n'y ait absolument rien dans l'article. Et là, en toute transparence, elle nous a expliqué pourquoi elle n'avait pas pu monter sur scène. Elle a rappelé qu'elle souffre d'anxiété et c'est quelque chose avec lequel elle est aux prises depuis plusieurs années. Et là, c'est qu'avec son médecin, ils ont décidé de commencer à jouer avec les doses pour ajuster tout ça. Et quand tu fais ça, des fois, c'est difficile parce que t'as des bouffées de chaleur ou encore t'as des l'énergie baisse. Elle dit, je me sentais incapable de grimper dans l'avion puis de faire un spectacle. Elle dit, c'est juste ça qui est arrivé. Fait que là, j'ai pas de maladie incurable, j'ai pas de combat contre rien. Alors là, les choses sont claires. Merci, Roxane. Alicia Keys est à venir dans un instant. Il nous a dit récemment qu'elle devrait nous livrer un nouvel album cet automne. On surveille ça, c'est certain. En attendant, elle s'invite avec Fallen à Viva.
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octobre est à nos portes, ça c'est certain. Et là, je sais pas si vous êtes prêts et prêtes à danser un peu. Alors là, on va se dégourdir, je vous le dis. C'est un vrai hit K-pop là, que je vous propose dans les prochaines secondes. En fait, c'est la version française de Dance with the Sun. Olé, olé, Mike Demero et Beta Lemé se sont unis pour nous offrir cette version-là. Très festive, très estivale, qui est arrivée d'ailleurs cet été. Et on espérait là, profiter de l'engouement de la Coupe du monde de soccer pour faire spinner cette chanson-là. Et ça a été quand même réussi sur TikTok. Ça a été un franc succès.

on a Wilson Phillips dans Vivant à l'avant-midi, un autre bon classique qui fait partie de notre courbe musicale et j'en ai un à vous proposer tantôt, à ne pas manquer la toune du lunch, on s'en reparle pour tout de suite, voici Cain et Domino, c'est Diane Simard qui est en place avec vous autres à Vivant.

0: dans un instant la toune du lunch et ça donne un bon exemple hein, de ce que vous pouvez entendre pendant le lunch 80-90-2000 à chaque midi de semaine à Viva. Je vous invite à ne pas manquer ça tantôt. Juste la belle nostalgie. Et dans un instant, c'est l'une des balades romantiques les plus emblématiques, je vous dirais, des années 80. En plus, c'est interprété par un groupe pop-rock américain entièrement féminin. Ça, c'est ici au sommet des palmarès là, dans pas moins de 9 pays. Alors, c'est à venir dans un instant, les Bengals avec Eternal Flame. À Viva, restez là.
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10: Bonjour, ici Claude Marquis, voici vos actualités. Vivaco Groupe Coopératif a terminé la modernisation de son centre des grains de Victoriaville. Le projet, estimé à 8,5 millions de dollars, vise notamment à augmenter la capacité d'entreposage, de réception et d'expédition des grains. Plusieurs silos et équipements ont été remplacés, alors qu'un nouveau séchoir permettra aussi d'améliorer le traitement des grains. Les travaux doivent rendre les installations plus efficaces et mieux adaptées aux besoins des producteurs. Et le service de transport adapté et collectif de la MRC d'Arthabasca change de nom et devient Service TAC. Le service offert sur réservation dessert les 22 municipalités de la MRC avec des circuits fixes et des trajets à la demande. Municar et Roulibus sont maintenant regroupés sous cette nouvelle entité. Les usagers doivent être membres de Service TAC pour réserver un déplacement. C'est ce qui complète vos informations. 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
3: 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Voici la tune du lunch.

bon classique signé Viva. La prochaine, eh ben, c'est une des plus récentes de Taylor Swift qui nous a fait une belle annonce sur ses réseaux sociaux. Une nouvelle chanson s'en vient ce vendredi. Patient Zero, déjà disponible en précommande. La voici avec Knew It, A New You à Viva.

à la salle de Paris, La Défense Arena. Et là, le Vogue France nous parle de l'impact incroyable de Céline Dion, de l'effet Céline, en fait, parce que, juste vous dire, selon la plateforme R&B, sa série de concerts a fait bondir la recherche de logements à Paris et dans sa banlieue sud de plus de 400%. Et ça s'arrête pas là. Ce que porte Céline également jusqu'au fort ajout, ça intéresse le monde, parce que le blush poudre de Nars dans la teinte Taj Mahal, si on parle de l'effet Céline, parce que ça a l'air que c'est ça qu'elle porte, eh bien, les recherches autour de ce fort ajout ont grimpé de plus de 59 000% en l'espace d'une semaine. Alors, évidemment, qu'on est en rupture de stock pour ce blush-là, qui, semble-t-il, match avec toutes les carnations. Et c'est ce que Céline, justement, utilise comme fort ajout. Et ça a l'air que la teinte orgasme, un rose poudré à l'effet bonne mine, se vend toutes les 23 secondes dans le monde, c'est pas rien. Et la nuance Taj Mahal révèle des pigments orange teintés d'or. Alors, quand ce sera plus en rupture de stock, vous l'essayerez. J'espère que Céline avait fait des réserves. Voici avec I Drove All Night à Viva.

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courte durée. Ça a l'air que ça durera pas tant longtemps. Alors, on va reprendre le contrôle de tout ça assez rapidement. Et en plus, ça a l'air que l'hiver va arriver un peu plus tard qu'à l'habitude. Donc, on peut s'attendre à un beau mois d'octobre aussi qui va s'en venir. Alors, tout ça, c'est extrêmement positif. On veut rien changer là-dedans. Ce qui est positif également, c'est Cœur de Pirate.

0: bon milieu de semaine chez nous.
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6: Bonjour, ici Claude Marquis. Voici vos actualités. Vivaco Groupe Coopératif a terminé la modernisation de son centre des grains de Victoriaville. Le projet, estimé à 8,5 millions de dollars, vise notamment à augmenter la capacité d'entreposage, de réception et d'expédition des grains. Plusieurs silos et équipements ont été remplacés, alors qu'un nouveau séchoir permettra aussi d'améliorer le traitement des grains. Les travaux doivent rendre les installations plus efficaces et mieux adaptées aux besoins des producteurs. Et le service de transport adapté et collectif de la MRC d'Arthabasca change de nom et devient Service TAC. Le service offert sur réservation dessert les 22 municipalités de la MRC avec des circuits fixes et des trajets à la demande. Municar et Roulibus sont maintenant regroupés sous cette nouvelle entité. Les usagers doivent être membres de Service TAC pour réserver un déplacement. C'est ce qui complète vos informations. 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
1: Premier lunch officiel de l'automne. Salut tout le monde, bienvenue à Viva. On est dans le lunch 100% flashback aujourd'hui. On a des années à traverser, 80, 90, 2000. On va voyager dans le temps ensemble sur l'heure du lunch. Julie Barry, c'est moi la pilote et je vous amène jusqu'à tranquillement pas vite l'après-midi. Est-ce que votre lunch vous excite aujourd'hui? Moi, j'ai vraiment hâte de dîner. Je dîne tout le temps après l'émission. J'ai du pâté chinois maison. Hey, ça c'est niaiseux, mais c'est, je pense, dans la catégorie comfort food, c'est dans mes préférés. Mais c'est mes filles qui ont fait le menu cette semaine. Je trouve ça vraiment cool. En fin de semaine, j'allais faire l'épicerie avec eux autres. Puis je leur ai dit, OK, les filles, vous choisissez c'est quoi qu'on mange cette semaine. Maman va cuisiner en conséquence. Ils m'ont dit hot chicken, pâté chinois, pizza maison et des burritos. Écoute, je suis comblée. Ça va être une très belle semaine. Ça a bien commencé. Tout le monde a bien mangé. J'espère que c'est le cas pour vous autres. Hein? On se creuse l'appétit tranquillement, pas vite. Puis ça va nous donner l'eau à la bouche. Là. Dans ma mère, avec Danza Kuduro, Real McCoy, Another Night, Bob Sinclair, Love Generation, M People, Moving Up et Irene Cara, Flash Dance, What a Feeling. Ah, c'est bon, ça retourne dans le temps, ça. Voici notre montage du lunch. À Viva!

Julie Barry qui vous accompagne dans le lunch en ce mercredi midi. Alors là, on a des nouvelles de Tay-Tay pour les Swifties. Ils vont être bien contents de savoir qu'il y aura une nouvelle chanson qui va être lancée officiellement vendredi à compter de minuit. On pourra écouter Passion Zero.

0: qu'on était habitué d'entendre au début de la carrière de Taylor Swift. Bien de voir qu'est-ce qui va suivre ensuite. Parce que s'il y a un single qui sort, ça veut dire que tranquillement, pas vite, la belle Tay-Tay s'est remise à l'écriture pour peut-être sortir son 13e album. Et ça risque d'être un album important puisque c'est le chiffre chanceux de Taylor Swift. Toutes les Swifties le savent, voyons. Alors, on aura la chance aussi de la voir au VMAs à la 9 nominations et elle se fera remettre le prix pour son travail de réalisatrice, oui, pardon, de ses vidéoclips. Donc, ça va être un beau moment pour elle. Ce qui est le fun, c'est d'avoir les Spice Girls. Puis ça s'en vient dans le lunch dans les prochaines minutes avec Wannabe. Restez là, vous êtes à Viva.
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Julie Barry qui vous accompagne dans le lunch sur votre heure de dîner avec le lunch 80-90-2000. Tellement des bonnes tunes. D'ailleurs, André Waters, c'est des bons souvenirs, ces chansons-là. J'adore ça. Hey, on parle des auteurs-compositeurs du Québec parce qu'on a appris qu'ils seront les lauréats de la prochaine édition de la Fondation de la Société professionnelle des auteurs et compositeurs du Québec, la SPAC. Donc, ils veulent valoriser les créateurs québécois et il y a 15 prix qui seront remis et il y a des bourses qui accompagnent ces prix-là de 10 000.

0: Séguin aussi pour le rayonnement à l'extérieur du Québec, les Cowboys Fringants pour le prix enrichissement du patrimoine musical, Biz pour la reconnaissance artistique, Lou Adrienne Cassidy pour son originalité, je vais dire, aussi Fanny Bloom pour Carrière en marche, les Charbonniers de l'Enfer pour la complicité et pérennité. Bref, Sylvain Cossette aussi, hein, à douce moitié, André Waters sera récompensé pour auteur-compositeur de très beaux prix qui sont offerts encore une fois cette année. Je vous rappelle que le gala aura lieu lundi prochain. Ça sera animé par Stéphane Archambault et ça va avoir lieu du côté du Club Saint-James à Montréal. Donc, les lauréats vont pouvoir gagner comme ça un bel honneur et en plus une belle bourse pour poursuivre évidemment leur création, leur carrière. C'est sûr que ça les aide toujours, les artistes, à ce moment-là. Une chanson qui va vous rappeler certainement des souvenirs. On est en 92 quand cette chanson-là est sortie. Stereo MCs avec Connected. Ça s'en vient dans le lunch 80, 90, 2000. Julie Barry qui vous accompagne en ce mercredi midi. J'espère que votre lunch est bon, que vous passez un bon petit moment de répit avant de recommencer à travailler. Moi, je m'occupe de la musique, puis ça s'en vient. À viva!
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2: Bonjour, ici Claude Marquis, voici vos actualités. Vivaco Groupe Coopératif a terminé la modernisation de son centre des grains de Victoriaville. Le projet, estimé à 8,5 millions de dollars, vise notamment à augmenter la capacité d'entreposage, de réception et d'expédition des grains. Plusieurs silos et équipements ont été remplacés, alors qu'un nouveau séchoir permettra aussi d'améliorer le traitement des grains. Les travaux doivent rendre les installations plus efficaces et mieux adaptées aux besoins des producteurs. Et le service de transport adapté et collectif de la MRC d'Arthabasca change de nom et devient Service TAC. Le service offert sur réservation dessert les 22 municipalités de la MRC avec des circuits fixes et des trajets à la demande. Municar et Roulibus sont maintenant regroupés sous cette nouvelle entité. Les usagers doivent être membres de Service TAC pour réserver un déplacement. C'est ce qui complète vos informations. 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

super contente de vous accompagner pour cette deuxième partie de journée. Et parlant de mode, c'est la Fashion Week du côté de Milan du Bon Monde, oui, qu'on a pu voir sur leur 36, dont Jennifer Lopez. On s'en jasera et d'ailleurs, elle sera là en musique. On va s'offrir également Walker Ace dans les prochaines. La nouveauté aussi de Marimé avec Savannah Jade. Et là, c'est la plus récente d'Alex Warren que je vous propose. C'est la pièce qui ouvre son deuxième album, Wild Child, qui est disponible il y a à peine quelques jours. Emerald Eyes. Voici Alex Warren à Viva.

Jennifer Lopez s'installe dans les prochaines secondes à Viva et on l'a vu en ce début de semaine du côté de Milan pour la Fashion Week milanaise. Alors,

pas pu manquer Jennifer Lopez qui brillait vraiment de mille feux dans une robe classique de tulle noire Dolce & Gabbana avec des parures de diamants. Alors c'était vraiment classique de toute beauté avec des gants aussi, de longs gants, bijoux avec la bague par-dessus le gant noir. Alors il y a quelque chose de très classique là-dedans. J'aime tous des styles de toute façon de Jennifer Lopez qui fait toujours bien tourner les têtes. Et puis, on a vu également les grosses tendances de noir, justement, qui étaient très, très hot pour la Fashion Week milanaise. On a vu également passer Pamela Anderson. Elle était dans le vert satiné. C'était également de toute beauté. La voici, Jennifer Lopez, avec If You Had My Love. Bon milieu de semaine à Viva.

Dans un instant, les grandes tendances cheveux qu'on va voir partout cet automne et cet hiver. On y revient pour tout de suite. Matt Lang s'invite avec She Stole My Truck. Je vous souhaite un excellent milieu de semaine à Viva.

nouvelle saison, 10 nouvelles chevelures. Hein? Ça fait du bien d'avoir un peu de changement et c'est d'ailleurs vers là que je m'en vais pour la fin de semaine. Ah non, mais je veux avoir les cheveux un peu plus foncés. Puis je suis contente de voir que le espresso brunette est très, très, très tendance. Peut-être pas aussi foncé que ça, mais peut-être un ton en dessous. Alors, le magazine Clin d'œil nous parle des grandes tendances cheveux qu'on va voir un peu partout cet automne et même étiré pour l'hiver. Donc, du côté des couleurs, justement, le espresso brunette, très, très hot. Mais côté coupe de cheveux, je vous dirais que pour les arranger, là, la séparation sur le côté revient en force. Oui, on parle aussi d'une texture naturelle. C'est fini d'essayer.

0: naturel de nos cheveux, littéralement. Alors, l'objectif, c'est de travailler avec le mouvement naturel pour mettre tout ça en valeur. Les tresses couronnes très, très hautes pour la prochaine saison. Côté coupe de cheveux, à la clavicule, c'est très, très tendance aussi. Et les bijoux pour les cheveux, les épingles à cheveux, les élastiques à perles, les barrettes en boucle, tout ça, là, ça fonctionne. Stella, lève-t'y à venir à Viva. Restez là.
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pouvait plus à savoir qu'est-ce qu'elle prépare, Taylor, parce qu'on avait plein d'indices concernant Taylor Swift. Est-ce que c'est un nouvel album? Est-ce que c'est une nouvelle tournée? C'est quoi qu'elle prépare? Eh bien là, elle a mis fin aux spéculations sur ses réseaux sociaux au cours des dernières heures. Donc, elle a annoncé qu'elle allait sortir une nouvelle chanson ce vendredi, Patient Zero. Alors, ce sera disponible et ça va peut-être donner le ton à son nouvel album. On verra bien. Et là, ce nouveau projet-là, vous pouvez déjà précommander. Hein? Alors, 3 éditions physiques du single sont offertes en précommande. On a une version originale.

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0: chaleureuse voix de Cher, elle qui est en train de préparer ses mémoires et aussi, semble-t-il, l'enregistrement d'un disque, un nouvel album studio qui est très attendu en 2026 parce que Cher a indiqué déjà sur les différentes plateformes qu'il s'agirait probablement du dernier album de sa carrière. Donc, elle travaillerait sur une collection de nouvelles chansons qu'elle qualifie elle-même justement d'ultime album studio. Alors, on reste à l'affût, c'est bien certain. Elle s'invite avec Believe dans un moment et Dasha sera là aussi avec sa nouveauté à vivre. Restez là.
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2: Bonjour, ici Claude Marquis, voici vos actualités. Vivaco Groupe Coopératif a terminé la modernisation de son centre des grains de Victoriaville. Le projet, estimé à 8,5 millions de dollars, vise notamment à augmenter la capacité d'entreposage, de réception et d'expédition des grains. Plusieurs silos et équipements ont été remplacés, alors qu'un nouveau séchoir permettra aussi d'améliorer le traitement des grains. Les travaux doivent rendre les installations plus efficaces et mieux adaptées aux besoins des producteurs. Et le service de transport adapté et collectif de la MRC d'Arthabasca change de nom et devient Service TAC. Le service offert sur réservation dessert les 22 municipalités de la MRC avec des circuits fixes et des trajets à la demande. Municar et Roulibus sont maintenant regroupés sous cette nouvelle entité. Les usagers doivent être membres de Service TAC pour réserver un déplacement. C'est ce qui complète vos informations. 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

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Voici NSYNC à Viva.

de Mariah Carey avec All I Want For Christmas Is You, mais là, elle vient de la dépasser avec une 23e semaine, donc une semaine de plus que Mariah Carey. Alors, Ella Langley bat le record de la plus longue présence jamais atteinte en tête du Billboard Hot 100 avec cette 23e semaine consécutive, hein, au sommet du

Ça domine le classement à chaque année à Noël depuis sa sortie en 1994. Alors, toutes nos félicitations à la vedette montante de la musique country qui s'invite dans un moment avec ce hit, justement, Ella Langley en réserve avec Chosing, Texas. Restez bien branchés à Viva.

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Gabriel Fredette, le bon choix dans Viva l'après-midi. Gabriel Fredette qui nous a offert une toute nouvelle chanson vendredi. Et je dois absolument vous en parler parce que c'est tellement touchant. Et c'est une chanson, d'ailleurs, qu'il a écrite sur la santé mentale. Il dit sur ses réseaux sociaux pour donner une voix à ceux qui gardent tout ça en dedans. Ça s'appelle « Magicien ». C'est super touchant. Il a mis d'ailleurs un extrait de cette chanson-là qu'il a interprétée en spectacle au piano. C'est tellement beau aussi. C'est sûr que c'est une pièce touchante, poignante, un slow, mais nécessaire. Et honnêtement, là, la puissance de la voix de Gabriel Fredette là-dedans, c'est on sent qu'il chante avec le cœur. Alors, c'est une pièce qui est disponible sur toutes les plateformes Magicien. Puis oui, je vais vous en mettre un petit bout. J'ai...

0: Et honnêtement, là, c'est un feu roulant. Oui, il y a du disco, mais il y a du pop également. Il y a de tout pour ne pas lâcher le plancher de danse. La trame sonore parfaite pour un 4 à 7 réussi en solo, en couple, entre amis. Ça fonctionne. Dès 16h, vous vous branchez à Viva et vous ne vous cassez plus la tête. Le week-end également, eh ben, ça se passe avec les hits à pattes version 120 minutes avec Patrick Langlois à 9h le samedi. Et on brunch avec mon amie Julie. Alors, le brunch à Julie le dimanche, ça se passe dès 9h, alors des coups de cœur garantis, ça c'est certain. Le week-end, eh ben ça se passe à Viva. À venir dans un petit moment, Taylor Swift, restez là.
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12: Bonjour, ici Claude Marquis, voici vos actualités. Vivaco Groupe Coopératif a terminé la modernisation de son centre des grains de Victoriaville. Le projet, estimé à 8,5 millions de dollars, vise notamment à augmenter la capacité d'entreposage, de réception et d'expédition des grains. Plusieurs silos et équipements ont été remplacés, alors qu'un nouveau séchoir permettra aussi d'améliorer le traitement des grains. Les travaux doivent rendre les installations plus efficaces et mieux adaptées aux besoins des producteurs. Et le service de transport adapté et collectif de la MRC d'Arthabasca change de nom et devient Service TAC. Le service offert sur réservation dessert les 22 municipalités de la MRC avec des circuits fixes et des trajets à la demande. Municar et Roulibus sont maintenant regroupés sous cette nouvelle entité. Les usagers doivent être membres de Service TAC pour réserver un déplacement. C'est ce qui complète vos informations. 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

dans Viva l'après-midi, elle qui a reçu un beau prix en lundi soir lors du gala annuel de la Fondation de la Société professionnelle des auteurs et compositeurs du Québec. Elle a mis la main sur le prix André Dédé Fortin pour originalité. Et ce n'est pas la seule à avoir reçu des prix cette semaine, hier soir. Imaginez-vous donc que le Québec a brillé sur la scène canadienne parce que c'est le mystérieux duo québécois Angine de Poitrine qui a remporté hier soir le prix de musique Polaris, récompense célébrant l'album canadien de l'année pour volume 2. Alors, c'est extraordinaire pour ce duo-là. Et on a reçu également le prix de la chanson Polaris Soquant pour la pièce Fabienne. Alors, le Québec a été très bien représenté par ce véritable phénomène planétaire, Angine de Poitrine. Les Plain White, ils s'invitent maintenant. Manquez pas Shakira.

0: 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Et les coups de cœur de Diane, ça aurait l'air d'un Jack Johnson avec Sitting, Wedding, Wishing qui est à venir dans un petit instant. Moi, j'aime tout de cet artiste, évidemment, chanteur, surfeur. Et Mumford & Sons avec Chris Templeton, c'est trop bon et c'est à venir dans un instant à Viva. Restez là.
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De notre cinéma québécois, on connaît le prochain projet de la comédienne Sarah-Jeanne Labrosse et elle y tiendra la vedette aux côtés de Éric Bruneau en plus dans un film familial autour du soccer. Et ça va en interpeller plusieurs parce que je sais qu'il y a plusieurs parents qui sont là-dedans, autant que le hockey. Donc, le film s'appelle « C'est moi le meilleur » et c'est une adaptation d'un roman jeunesse sur un jeune prodige de soccer, un roman qui est sorti en 2017 où on suit Maxime, 14 ans, qui est habitué d'être le meilleur au soccer et lors de sélection de l'Académie, se retrouve confronté à des jeunes qui sont tout aussi talentueux que lui. Comment il va s'en sortir à travers tout ça? Ben, l'aventure nous le dira et le film va sortir en salle en 2027 et on vient de commencer les tournages. Et parlant de films québécois, je vous dirais que le long métrage de la réalisatrice Noémie D. Leclerc, La meilleure façon, c'est par accident, a été le film québécois le plus lucratif au box-office lors de son premier week-end en salle. Et je vous rappelle que c'est l'auteur, compositeur et interprète Hubert Lenoir qui signe la bande sonore de ce film-là où on est comme à cheval entre la fiction et le documentaire et c'est bien sûr l'amoureux de la réalisatrice en passant. Voici Machine Gun Kelly avec Jelly Roll sur Lonely Road à Viva.

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13: Bonne fin d'après-midi. Ici Claude Marquis. Voici vos actualités. Le gouvernement fédéral prolonge la suspension de la taxe d'assises sur l'essence. La mesure qui réduit actuellement la taxe de 10 sous le litre sera maintenue jusqu'à la fin janvier, avant de passer à 5 sous le litre jusqu'à la fin mars. Le gouvernement affirme que cette mesure vise notamment à aider les familles, les agriculteurs et les camionneurs. Les conservateurs appuient la prolongation, mais demandent qu'elle soit maintenue plus longtemps. Le restaurant Le Nashville de Victoriaville ferme définitivement ses portes après plusieurs années d'activité. Les propriétaires évoquent notamment la hausse des coûts de fonctionnement et les difficultés financières dans le secteur de la restauration. Des raisons personnelles et de santé ont aussi contribué à la décision. Vivaco Groupe Coopératif a terminé la modernisation de son centre des grains de Victoriaville. Le projet, estimé à 8,5 millions de dollars, vise notamment à augmenter la capacité d'entreposage, de réception et d'expédition des grains. Plusieurs silos et équipements ont été remplacés, alors qu'un nouveau séchoir permettra aussi d'améliorer le traitement des grains. Les travaux doivent rendre les installations plus efficaces et mieux adaptées aux besoins des producteurs. Et le service de transport adapté et collectif de la MRC d'Arthabasca change de nom et devient Service TAC. Le service offert sur réservation dessert les 22 municipalités de la MRC avec des circuits fixes et des trajets à la demande. Municars et Roulibus sont donc maintenant regroupés sous cette nouvelle entité. Les usagers doivent être membres de Service TAC pour réserver un déplacement. C'est ce qui complète vos informations. 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
4: C'est une autre superbe journée d'un bout à l'autre du Québec. Content de vous retrouver pour les deux prochaines heures. Je vous accompagne dans votre retour à la maison. Pat Langlois qui est là jusqu'à 18h. J'espère que ça a été un bon mercredi. J'espère que vous avez au moins un moment fort. Si oui, textez-le 1-866-56-RADIO. Et quand je dis moment fort, je vais mettre du contexte parce que à tous les jours où je parle l'émission en me posant cette question-là, et je trouve que ça me fait du bien parce qu'aujourd'hui, mon moment fort nous fait réaliser à tous que ça n'a pas besoin d'être si extraordinaire ce moment-là pour considérer qu'on a eu une bonne journée. Je cherchais un livre, j'aime lire, j'espère que vous aussi ça fait partie de vos passe-temps. Et là, je me disais, en fin de semaine, j'ai pas grand-chose à l'horaire, ça serait le fun de lire, la température à l'extérieur est parfaitement coton ouaté, tu vas lire quelques pages. Et je me suis dit, ah, je vais aller acheter un livre. J'ai dit, non. Et je suis allé faire quelque chose que je fais trop peu souvent. Je suis allé faire un tour à ma bibliothèque municipale et mon Dieu, quelle mine d'or! Autant que j'aime acheter des livres parce que je trouve ça le fun avoir un livre que je peux ensuite offrir en cadeau. Tu sais, ah, j'ai beaucoup aimé ce livre-là. Hey, aller emprunter 3-4 livres puis juste donner sa carte, là, il me semble que c'est quand même pas pire. Et je suis parti de là, gros sourire aux lèvres en me disant, hey, ouais, je pense que c'est ça mon moment fort. Textez-moi le vôtre, 1-866-56-RADIO. Salutations également à tous les parents d'enfants qui s'appellent Charlotte et Noah. Vous avez encore remporté le palmarès des prénoms les plus populaires de 2025 au Québec qui sont sortis. Et chez les petites filles, encore une fois, Charlotte est le nom le plus populaire et du côté des garçons, c'est Noah. Et donc, si vous avez une Charlotte ou un Noah à la maison, bien, salutations. Il doit en avoir au moins quelques-uns, considérant que c'est les prénoms les plus populaires. On a une grosse émission. Marie-Christine Proulx va venir nous parler de Martin Saint-Louis. Ouais, et je suis pas sûr qu'on va parler de hockey parce qu'elle a eu la chance de rencontrer Martin Saint-Louis. Elle va, de un, nous raconter le contexte. Puis ensuite, quelques trucs qu'elle a eu de Martin qui s'appliquent à l'extérieur de la patinoire. Je pense que ça va être bien, bien le fun. Et pour vous, ben, pour commencer l'émission, après un petit peu de musique, j'ai une question pour vous. Et je veux que vous soyez honnête. Combien de minutes après votre réveil regardez-vous votre téléphone? Tu sais, le matin, là, on se décrotte les yeux un peu. Est-ce que c'est 30 secondes? 5 minutes? 15 minutes? Laissez-moi savoir. Pensez-y. Et je vous dis au retour pourquoi je vous pose cette question-là tout de suite après celle qui nous a offert un beau cadeau aujourd'hui. Je vais vous raconter tout ça dans le showbiz un peu plus tard. Voici Taylor Swift. I knew it. 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À Viva. La musique.

Ce matin, quand vous vous êtes réveillé, combien de minutes se sont écoulées entre le moment où vous avez ouvert les yeux et le moment où vous avez regardé votre téléphone? Je pose la question parce qu'une nouvelle étude qui vient de s'intéresser aux gens qui consultent les réseaux sociaux dans les 30 premières minutes après leur réveil, et le résultat, je l'ai trouvé quand même assez intéressant. C'est des chercheurs de l'Université d'Oregon. Ils ont travaillé sur un échantillon quand même représentatif de plus de 1500 adultes âgés entre 30 et 70 ans. Et ils ont deux études qui se complètent bien. Dans la première étude, ils ont demandé est-ce que le soutien émotionnel qu'on reçoit sur les réseaux sociaux peut remplacer celui qu'on reçoit dans la vraie vie? Et le deuxième pan de l'étude, ils se sont intéressés à quand on consulte les réseaux sociaux, justement après le réveil, et le résultat est quand même assez intéressant. Ça a l'air qu'utiliser les réseaux sociaux dans les 30 premières minutes après le réveil était fortement associé à la dépression. On s'entend que, attention, là, l'étude dit pas que si vous regardez Instagram à 7h04 demain matin, vous allez devenir dépressif, mais il y a quand même une certaine cause à effet. Là, c'est sûr qu'on peut dire peut-être que consulter les réseaux sociaux immédiatement au réveil contribue à un moins bon état psychologique. Peut-être que les personnes qui vont moins bien, ben eux sont davantage portés à prendre leur téléphone dès leur réveil. Et donc, tu sais, c'est pas nécessairement clair, mais les résultats étaient quand même assez inquiétants et quand même assez intéressants. Et tu sais, moi, je lisais cette étude-là et je me posais la question, c'est vrai que c'est intéressant de considérer les premières choses auxquelles on donne accès à notre cerveau le matin. Tu sais, avant même d'avoir mis les deux pieds sur terre, on peut avoir reçu 3 courriels de travail. On a vu les nouvelles du matin qui sont pas nécessairement des bonnes nouvelles. On a découvert que quelqu'un est en vacances en Italie. On a regardé 14 messages du groupe de parents de l'école. Puis on a réalisé qu'il y a quelqu'un qui était pas mal plus en forme que nous, puis que sa maison était beaucoup plus propre. Et donc, c'est sûr que c'est peut-être pas la meilleure façon de se réveiller. Et donc, je trouvais que c'était un pensez-y bien. Et l'autre côté de l'étude, je suis pas nécessairement surpris des résultats. Les participants qui avaient moins de soutien émotionnel dans la vraie vie versus sur les réseaux sociaux, évidemment, avaient beaucoup plus de solitude. Et donc, c'est sûr que, tu sais, s'il y a 47 petits cœurs sur votre publication Instagram, mais que personne ne vous a réellement appelé aujourd'hui pour vous demander si ça allait bien, eh bien, c'est sûr qu'on a un petit peu plus de solitude. Et donc, je vous la pose, moi, la question. Est-ce que ça va bien? J'espère que oui. J'espère que vous avez passé une bonne journée. Et je suis content de la terminer avec vous. Deux études, je pense, qui nous font penser, qui nous font réfléchir. Et c'est ce qu'on aime faire ici dans Viva la Casa. Et c'est ce qu'on va faire au retour avec notre complice du jour, Marie-Christine Proulx, qui s'est retrouvée récemment dans la même pièce que Martin Saint-Louis. Elle avait la chance d'animer un événement avec lui. Et donc, évidemment, on en a profité pour l'écouter, l'observer, jaser avec lui. Comment est-ce qu'elle s'est retrouvée avec Martin Saint-Louis? Et surtout, comment est-il à l'extérieur de la patinoire du Centre Bell? Bien, Marie-Christine Proulx nous raconte ça tout de suite après les Backstreet Boys. Voici Everybody, Backstreet's Back. À Viva! 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

0: Quand cette chanson-là joue, vous savez que Marie-Christine Proulx est pas trop loin. Notre complice du jour qui, d'après moi, a fait quelques jaloux autant dans sa famille que partout autour du Québec. Alors que je racontais il y a quelques instants que tu t'es retrouvée dans la même pièce, Marie-Christine, que Martin Saint-Louis. Comment ça va, premièrement?
1: Bien, puis oui, je me suis retrouvée dans la même pièce que Martin Saint-Louis, mais non seulement ça, Patrick, je me suis quand même retrouvée sur une scène avec lui pendant une heure à jaser. C'était dans le cadre d'un événement corporatif là, où on célébrait les 10 ans d'une entreprise, puis c'est un corporatif un peu, tu sais, les corpos, souvent, c'est des soupers, des cocktails et tout ça. Mais là, c'était vraiment passer une heure avec Martin Saint-Louis pour parler de leadership. Okay. Puis j'ai envie de te dire que c'est pas nécessairement le fait d'être à côté de Martin Saint-Louis, oui, l'entraîneur du Canadien, qui m'a le plus impressionné, mais c'est l'homme, le gars derrière Martin Saint-Louis. Puis c'est drôle parce que avant d'animer cet événement-là, là, je veux pas faire du name-dropping, si tu me permets l'expression, mais j'avais parlé à Chantal Maccabée parce que je devais présenter Martin Saint-Louis. Tu sais, je le connais zéro. Okay. Puis on va se le dire, là, je connais le Canadien, là, je connais un peu, mais je connais pas cet univers-là tant que ça. Puis j'avais dit, tu sais, est-ce que tu as des mots pour me décrire qui est Martin Saint-Louis? Puis elle m'avait tellement écrit un beau message que je me suis servi du discours de Chantal Maccabée pour le présenter. Mais tu sais, elle disait, moi, j'irai à la guerre avec ce gars-là. Tout le monde l'aime, à quel point c'est un vrai gentil. Et après une heure passée à ses côtés, j'ai pas le choix d'admettre que c'est effectivement un gars hyper gentil. Mais pourquoi je vous parle de ça? C'est pas pour vous dire que j'ai passé une heure avec Martin Saint-Louis, mais parce que il était là pour parler de leadership.
0: Oui.
1: Et ça m'a amené une super belle réflexion. Je vais te poser la question. Quand tu parles d'un leader, pour toi, c'est quoi un leader, Patrick? Pour toi, là?
0: Pour moi, c'est quelqu'un qui mène par l'exemple. On dirait que c'est la première chose qui me vient en tête.
1: OK. Mais tu sais, souvent, on va penser à un leader, celui qui prend de la place, celui qui parle plus fort, qui décide, qui prend toutes les décisions. Mais Martin m'a fait réaliser que c'est probablement tout l'inverse de cette définition-là, par le fait même que, tu sais, il nous a expliqué, lui, les trois valeurs des Canadiens, les trois valeurs placardées partout, là. Quand les Canadiens sont dans la chambre de hockey ou peu importe, oui. Je sais pas exactement où, mais c'est le respect, la responsabilité et l'enthousiasme. Puis là, il dit, moi, quand je suis dans mon office, parce qu'il se mélange un peu l'anglais et le français,
0: oui.
1: Moi, je suis tout le temps accessible. Il dit, peu importe, tu veux me dire bonjour, il dit, moi, je salue tout le monde. Il dit, mais ce qui m'a frappé chez lui, tu sais, dans le cours de la discussion, tu vas voir où je vais en venir avec ça, Patrick, c'est qu'il semblait pas faire la différence. J'ai dit, est-ce que tu es le même leader auprès de vedettes, entre guillemets, ceux qui gagnent les gros millions, les oui. gros joueurs, les Cole Caulfield et tout ça? Et est-ce que c'est la même relation que tu as ou le même discours qu'avec des joueurs qui soit viennent d'entrer dans la Ligue nationale, peu importe? Mais ce qui est fascinant, c'est que lui, tout le monde est au même niveau. Tout le monde est égal. Et tu vois, puis tu sais, quand j'ai dit le mot vedette, là, t'as vu ses yeux grossir en me disant, hey, c'est quoi ce mot-là? Je ne veux pas employer ça.
0: Ah ouais.
1: Fait que, bref, on a parlé de leadership. Puis ça m'a amené à me dire, tu sais, nos premiers leaders quand on est enfant, c'est qui? C'est nos parents. Et Martin, je lui ai demandé, tu sais, Martin était à la fois joueur, capitaine, puis maintenant entraîneur. Mais j'ai dit, est-ce que t'as l'impression que t'es un meilleur leader en vieillissant? Puis il m'a dit, tu sais quoi? Dis-moi, je pense que je suis devenu un bon leader grâce à mes parents.
0: Oh, wow.
1: C'est vraiment eux, en bas âge, qui m'ont montré avant tout c'était quoi, mais sans dire, hey, il faut que tu sois un bon leader. T'sais, ils leur ont montré vraiment ces valeurs-là, puis c'est ce qu'ils essaient d'inculquer et ce qu'ils ont appris au fil des années. Puis, tu sais, c'est dans la façon d'être, comment dire, par rapport au monde. T'sais, être un bon leader, c'est comment on parle aux gens, comment on réagit devant un échec. Bref, tout ça pour te dire que j'ai repris les trois valeurs du CH, puis je me suis dit, ça se transpose très bien dans les familles, puis c'est ce que je vais t'expliquer dans les prochaines minutes, mais je serais curieux, toi qui as des enfants aussi, de voir ton point de vue là-dessus. Puis, tu sais, je te rappelle, là, les trois valeurs, c'est l'enthousiasme, ouais. Le respect, puis la responsabilité.
0: OK. Est-ce que ça se transpose chez nous? Je vais y penser. Pensez-y également à la maison. Et je trouve ça le fun parce que, tu sais, je t'écoute parler, puis je me ouais. disais, ah, lui a appris le leadership. Des autres joueurs de la Ligue nationale, tu rentres dans la Ligue et de savoir que non, c'est souvent dans la famille que ça se passe.
1: Oui.
0: Il n'y a pas besoin d'avoir un bâton entre les mains pour pouvoir bien avoir ces leçons-là. Ben, OK, ces trois valeurs-là du CH, comment est-ce qu'on peut les appliquer à la maison? On en parle avec Marie-Christine tout de suite après Miley Cyrus. Voici Flowers à Viva. 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

0: 16h20 minutes, on est toujours avec notre complice du jour, Marie-Christine Proulx, qui nous parle pas vraiment de hockey, mais un petit peu par la bande, parce que tu as eu la chance de rencontrer Martin Saint-Louis et on parlait des trois grandes valeurs du Canadien de Montréal, oui, qui, d'après toi, se transposent bien dans toute famille.
1: Ben oui, parce que, tu sais, je vais vous rappeler là, les trois valeurs qui sont placardées partout là auprès du CH là, du Canadien. Mon Dieu, je parle comme une fille qui connaissait le sport. J'adore ça. C'est l'enthousiasme, le respect et la responsabilité. Puis, je trouve que ça pourrait devenir les trois piliers d'une famille. Puis, je vais t'expliquer pourquoi. Okay. L'enthousiasme. Tu sais, l'enthousiasme, je sais pas pourquoi, mais on l'oublie. Tu sais, on est tellement en performance et d'avoir les horaires psy. Puis, est-ce qu'on laisse place encore au plaisir? Je sais que ça a l'air super niaiseux. Puis, tu sais, on le prend le temps avec nos enfants. Puis oui, on a du plaisir. Tu sais, l'enthousiasme, c'est pas d'être heureux 24 heures sur 24 puis vivre dans un monde de licorne. On s'entend, c'est pas ça du tout. Mais c'est de montrer à nos enfants qu'on peut être passionné par quelque chose, qu'on peut avoir du fun par quelque chose. Mmh. Tu sais, l'exemple, c'est niaiseux, mais mes enfants m'ont vu avoir du fun avec Martin Saint-Louis et ils l'ont vu ça, puis ils me l'ont dit. Ils étaient comme contents de voir ça. Mais c'est aussi de ne pas toujours être ses nerfs puis stressé. Puis tu sais, moi, en ce moment-là, ça m'arrive le matin, dit go, go, go, dépêchez-vous, puis d'être un peu impatiente. Oui. Ça s'appelle un peu la préménopause, mais ça, ce sera un autre sujet. Mais tu sais, est-ce que je veux.
0: C'est plus lancer contre que CH, des fois.
1: Ouais, c'est go, ça, exactement. Go, go. Mais tu sais, je veux-tu que mes enfants se disent, hey, le souvenir qu'on avait de toi, maman, c'était, t'arrêtais pas de crier après nous autres. Non, c'est que j'avais du fun et tout ça. Alors, l'enthousiasme, je pense que ça s'y prête très, très bien. Oui. Le respect, ça, tu vas me dire, c'est la base, mais tu sais, ça veut pas seulement dire bonjour, merci, puis tout, là. Mais le respect aussi, c'est accepter qu'une autre personne pense différemment que soi. C'est respecter celui qui est moins bon que nous. Tu sais, j'y vais un peu avec les valeurs qui peuvent s'appliquer au hockey aussi, mais je trouve que ça s'applique aussi dans notre famille. Tu sais, le respect, ça peut être respecter quelqu'un qui n'a pas nécessairement le même statut que toi, une couleur différente, un environnement différent. Alors, tu sais, je pense que le respect aussi, c'est respecter son environnement, mais ramasser sa chambre aussi. Puis ça, c'est Martin Saint-Louis qui l'expliquait. Tu sais, le respect, ça va au-delà de faire juste te dire merci ou bienvenue, ou ben tu comprends? C'est de le vouvoiement. Tout ça, c'est beaucoup plus large, puis ça s'applique aussi. Et je terminerai avec le travail. Okay. Tu sais, mais le travail, je vais en amener une nuance. Parce qu'on est beaucoup dans la performance, on en a déjà parlé ensemble, mais tu sais, c'est justement pas la performance à tout prix. Le travail, c'est aussi, j'ai envie de te dire, l'effort, la persévérance, le fait de comprendre que tout vient pas instantanément. Tu sais, qu'il y a du travail derrière ça, il y a de l'acharnement aussi. Puis encore là, tu sais, oui, je fais un parallèle avec le hockey, mais ça s'amène très, très bien dans la famille. Donc, je pense que ces trois valeurs qu'on pense souvent inclus, tu sais, qu'on dirait que c'est un réflexe, oui, le respect et tout ça, mais de l'amener à une coche un peu plus haute, tu sais, dans notre réflexion.
0: Et même de se le rappeler, parce que tu dis que c'est la base de respect et t'as raison, mais j'ai souvent l'impression que de génération en génération, ça se perd un peu.
1: Ah, tellement, je suis d'accord.
0: Je pense, hey, ma belle-mère vous voyait ses parents.
1: Oui, je sais, c'est fou, là.
0: On s'entend-tu qu'on était ailleurs? Moi, je vous voyais pas mes parents, toi, je suis convaincu que non plus, mais j'avais du respect pour mes parents. Et puis quand ils me disaient non, c'était non. Aujourd'hui, on a une génération d'enfants. Non, là, pour eux, c'est le début d'une négociation. C'est
1: ben,
0: non.
1: Exactement.
0: OK, t'sais. Parfait. On part là. OK, où est-ce qu'on peut aller? Et à tous les jours, quasiment, je pense qu'on dit le mot respect chez nous. Puis on essaie de le faire avec enthousiasme.
1: Oui, ben, rajoute ça maintenant. Tu vois, ça, c'est une poche qu'il faut que tu rajoutes de plus. Mais je suis tombée, puis je vais me permettre de te le lire, OK, Patrick? Okay. Je suis tombée sur un article, puis il y avait un petit bout super intéressant, parce qu'on a parlé de leadership, puis tu sais, le leadership, c'est aussi ça, ça fait toute partie de ça, puis il dit, le leadership, c'est pas nécessairement être devant, c'est parfois simplement être un exemple, puis moi, je suis souvent à mes enfants, tu sais, je dis souvent à mes enfants, soyez un exemple pour, mais il dit, comme parent, c'est probablement l'un des rôles les plus importants qu'on a, parce qu'un jour, nos enfants vont oublier plusieurs de nos conseils, ils vont oublier certaines de nos consignes, mais j'espère qu'ils vont se rappeler de la façon dont on les a fait sentir, et surtout de la personne qu'on était devant eux, puis ça, j'adore ça. Tu sais, je trouve que c'est comme, tu sais, je pense que c'est un beau leg qu'on peut leur laisser. Je pense que c'est important de se le rappeler aussi puis de le ramener. Fait que tout ça grâce à une rencontre avec Martin Saint-Louis. J'ai fait un long détour, mais ça m'a amené cette belle réflexion-là, je trouve.
0: Et tu sais, de la façon que tu as terminé avec la citation de Martin Saint-Louis, ça nous ramène au tout début. Tu me demandais ce qui faisait un bon leader, puis je disais quelqu'un qui mène avec l'exemple. Et donc, je pense qu'on est capable de tous être des bons leaders dans notre famille en menant avec l'exemple. Hein?
1: Exactement. Mais j'aimerais ça, Patrick, la semaine prochaine, tu commences à me vouvoyer, s'il te plaît. Je voudrais ça un peu plus dans le respect.
0: Excuse-moi, tu coupes, je t'en...
1: Oh, ça coupe, hein?
0: Hey, Marc-Christine, merci beaucoup. Passe une belle semaine. Même. Et la semaine prochaine, tu nous raconteras ta rencontre avec Cole Caulfield.
1: Et pourquoi pas? Je vais pratiquer mon anglais d'ici ce temps-là.
0: Voici Mitsou. C'est chaud ici, à Vivant.

0: chanson qui nous ramène dans le temps. Et c'est drôle parce que ça fait un bon lien, parce que je suis curieux de savoir si ça vous est déjà arrivé de sentir quelque chose et là, boum! Pendant 2 secondes, vous avez 12 ans. Et ça peut être une maison, ça peut être une personne, des vacances, l'école primaire dans le temps, peut-être un parfum, du gazon fraîchement coupé, une piscine au chlore, peut-être la recette de votre grand-mère. Vous êtes-vous déjà demandé pourquoi est-ce qu'une simple odeur peut parfois nous ramener dans un souvenir avec précision telle qu'on a presque l'impression qu'on est là physiquement. Il y a quelque chose d'assez fascinant qui se passe dans notre cerveau et je vous explique ça au retour avec En musique Genesis, le classique I Can't Dance s'en vient à Viva la musique.
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Chanson qui nous ramène en 1991 et on veut justement être dans la nostalgie parce que je suis curieux de savoir si ça vous est déjà arrivé de sentir quelque chose et de ne pas simplement penser à un souvenir, mais d'avoir presque l'impression d'y être revenu. Tu sais, la crème solaire, plus soudainement, vous avez 12 ans, vous êtes sur le bord de la piscine chez votre tante. Peut-être un parfum et là, vous revoyez instantanément une personne. L'odeur d'un sous-sol humide et là, soudainement, vous êtes chez les grands-parents dans le temps. C'est fou comment notre odorat possède une relation assez particulière avec notre mémoire et ça porte même un nom. Ça s'appelle le phénomène de Proust. La référence vient du livre de Marcel Proust, le livre « À la recherche du temps perdu ». L'avez-vous lu? Non, moi non plus. Parfait. Mais dans ce livre-là, le goût et l'odeur d'une madeleine trempée dans le thé font soudainement remonter tout un univers de souvenirs d'enfance. Livre bien célèbre, tellement que maintenant, on parle du phénomène de Proust quand on a un souvenir autobiographique qui va être déclenché involontairement, oui, par une odeur. Et je trouve ça super intéressant parce que j'ai réalisé en lisant là-dessus que souvent, ces souvenirs-là olfactifs vont nous ramener à notre enfance. Et donc... c'est normal que ça vous ramène quand vous avez 7, 8, 9, 10 ans. Les souvenirs suscités par des indices verbaux, des trucs visuels ou sonores, ben ça va être un petit peu plus des souvenirs qui vont nous ramener à l'adolescence. Et donc, une chanson peut facilement nous ramener à nos 16 ans, tandis qu'une odeur va nous ramener dans la cuisine de votre grand-maman quand vous aviez 7 ans. Je trouve ça quand même assez fascinant parce que ça explique aussi pourquoi une odeur peut être super réconfortante pour quelqu'un, puis absolument pas du tout pour une autre. Tu sais, c'est pas juste une odeur qu'on aime, c'est le souvenir qu'on y rattache. Et donc, je vais faire le test avec vous, des trucs quand même assez classiques. Pensez au chlore d'une piscine intérieure. Ça vous amène où? Pensez à l'odeur des crayons de cire. On reste dans les crayons, une boîte de crayons de bois fraîchement taillée. C'est tous des trucs là, qui nous ramènent souvent dans notre jeunesse. Et de la plasticine, des vieux livres, de l'essence, un gazon fraîchement coupé, du popcorn de cinéma. Toutes des odeurs qui, peut-être pour vous, dans votre voiture ou en chemin vers la maison, viennent de vous ramener quelque part dans votre enfance. Je trouve ça vraiment, vraiment très cool parce que, tu sais, on a plein de photos dans nos iPhones en ce moment. On essaie de garder tous nos souvenirs et peut-être que les souvenirs, eh bien, on les a, sont juste quelque part dans notre nez. On continue en musique. Je ne sais pas si vous êtes déjà allé au Colorado parce que, eh bien, ça, c'est un souvenir audio qui va peut-être vous ramener au Colorado. Voici Francis de Grandpré à Viva.

Bon, on a quasiment l'impression que c'est Noël. Taylor Swift qui continue de nous gâter avec des cadeaux et des annonces. Angine de poitrine poursuit sa semaine absolument incroyable. On va jeter un coup d'œil également à ce qui se prépare du côté des MTV.

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1: Ouais, Beyoncé sur le point de perdre un record à cause de Taylor Swift. Je vous raconte ça dans les prochaines. Mais tout d'abord, quelle semaine qui se poursuit pour Angèle de Poitrine, qui était hier du côté des prix de musique Polaris. Et avec leur album Volume 2, eh bien, ils ont remporté l'album canadien de l'année pour son mérite artistique. Et en plus de ça, le prix de la chanson Soquant Polaris pour celle-ci. Fabienne, c'est le premier artiste à réussir ce doublé-là, qui repart, ouais, avec, ben, pas juste l'honneur. 40 000 $, 30 000 $ pour l'album, 10 000 $ pour la chanson. Et je le disais, hein, ça complète une semaine quand même assez folle. Chez Jimmy Fallon, le 14 septembre, ensuite 11 nominations à la disque. On a appris que leur musique allait être utilisée dans une bande-annonce hollywoodienne. Et 9 jours plus tard, meilleur album et meilleure chanson au Polaris. Ça va pas pire. Qu'on comprenne ou non le phénomène, ça va pas pire. Taylor Swift qui continue de nous gâter. Hier, je vous parlais qu'elle avait annoncé une nouvelle chanson qui sortait ce vendredi 25 septembre, la pièce Patient Zero. Eh bien, on apprend maintenant qu'il va être cette chanson-là va être accompagnée de 3 autres tunes. C'est donc 4 nouvelles pièces qu'on va avoir vendredi, les chansons Pink Clouding, Babylon et Cleveland. Chanson, évidemment, en honneur à son mari, Travis Kelce, lui qui est originaire de Cleveland Heights. L'histoire, c'est que Taylor Swift est retournée en Suède voir Max Martin et Shellback, 2 réalisateurs émérites là, qui ont fait comme tout l'homme dans le monde de la pop et qui ont travaillé sur cet album-là, The Life of a Showgirl. Ils étaient ensemble en Suède, pas loin d'un studio. Évidemment, il est arrivé ce qui arrive quand 3 créatifs comme ça sont ensemble. Et donc, ils ont composé 4 chansons pour la version The Encore, The Life of a Showgirl. Taylor Swift va recevoir ce dimanche 27 septembre au MTV Video Music Awards le tout premier Artist Director's Honor qui récompense son travail en tant que réalisatrice de clips. Elle a réalisé plusieurs clips entre son catalogue. Vous ne l'aviez peut-être pas réalisé, mais The Man, Anti-Hero, Fortnite, le court-métrage All Too Well. Et donc, avec ce prix qu'elle est garantie de recevoir, Taylor Swift va dépasser Beyoncé. Les deux sont présentement à égalité avec 30 statuettes chacune. Et ce prix garanti ben, va faire passer Taylor Swift à 31, ce qui ferait d'elle l'artiste la plus récompensée de toute l'histoire des VMAs. Les VMAs qui sont, je le répète, dimanche, animés par Snoop Dogg. Madonna va faire sa première prestation en près de 23 ans. Vous rappelez-vous? La dernière fois qu'elle était là, elle avait frenché Britney et Christina Aguilera. Ça fait un bon moment. Nirvana va recevoir le Video Vanguard Award. Et les VMAs vont également souligner la carrière de George Michael 10 ans après son décès. Lui qui nous a quittés le 25 décembre 2016 avec Rhea, Teddy Swims et Somber qui vont participer à l'hommage. Et donc, je pense que ça va être un bon moment. Et finalement, eh bien, on va souhaiter un joyeux anniversaire à quelqu'un qui fait partie de la très courte liste des plus grands artistes de tous les temps. Le boss, Bruce Springsteen, qui célèbre aujourd'hui son 77e anniversaire. Lui qui est né au New Jersey. Où ça? Born in the USA. On poursuit en musique. Voici Bruno Mars, I Just Might. Pat Langlois qui vous accompagne jusqu'à 18h. J'espère que vous passez un bon mercredi après-midi ici. À Viva!

0: La musique est bonne, je tape du pied en studio. J'espère que vous êtes autant de bonne humeur que moi. Sinon, bien, je vais vous la partager, cette bonne humeur-là, pour au moins encore une heure. Et je vous partage surtout une playlist de super tunes. On va avoir Rima avec Selena Gomez. Destiny's Child va venir faire son tour. Alex Warren également. Charlotte Cardin, un gros, gros succès d'une chanteuse que personne connaissait il y a un an, qui aujourd'hui est une des plus grandes têtes d'affiche d'à peu près tous les festivals du monde. Tout ça après le chiffre du jour. Et pour le chiffre du jour, bien, j'ai besoin d'une question. Et pensez-y de votre côté. Sur chaque chèque de paye que vous recevez là, aux deux semaines, quel pourcentage pensez-vous dépenser avant que le suivant arrive? 60%, 80%? Peu importe le chiffre, pensez-y. Et maintenant, selon vous, quel pourcentage des Canadiens dépasse carrément 100% de leur salaire à chaque semaine? J'ai la réponse, elle va peut-être vous étonner. Je vous la donne au retour à Viva. Et Geneviève Evrel va être là. Elle est présentement dans une foire alimentaire. Ma première question, qu'est-ce que c'est une foire alimentaire? Eh bien, on va le savoir dans un instant à Viva.
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8: Bonne fin d'après-midi. Ici Claude Marquis. Voici vos actualités. Le gouvernement fédéral prolonge la suspension de la taxe d'assises sur l'essence. La mesure qui réduit actuellement la taxe de 10 sous le litre sera maintenue jusqu'à la fin janvier, avant de passer à 5 sous le litre jusqu'à la fin mars. Le gouvernement affirme que cette mesure vise notamment à aider les familles, les agriculteurs et les camionneurs. Les conservateurs appuient la prolongation, mais demandent qu'elle soit maintenue plus longtemps. Le restaurant Le Nashville de Victoriaville ferme définitivement ses portes après plusieurs années d'activité. Les propriétaires évoquent notamment la hausse des coûts de fonctionnement et les difficultés financières dans le secteur de la restauration. Des raisons personnelles et de santé ont aussi contribué à la décision. Vivaco Groupe Coopératif a terminé la modernisation de son centre des grains de Victoriaville. Le projet, estimé à 8,5 millions de dollars, vise notamment à augmenter la capacité d'entreposage, de réception et d'expédition des grains. Plusieurs silos et équipements ont été remplacés, alors qu'un nouveau séchoir permettra aussi d'améliorer le traitement des grains. Les travaux doivent rendre les installations plus efficaces et mieux adaptées aux besoins des producteurs. Et le service de transport adapté et collectif de la MRC d'Arthabasca change de nom et devient Service TAC. Le service offert sur réservation dessert les 22 municipalités de la MRC avec des circuits fixes et des trajets à la demande. Municar et Roulibus sont donc maintenant regroupés sous cette nouvelle entité. Les usagers doivent être membres de Service TAC pour réserver un déplacement. C'est ce qui complète vos informations. 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

peu plus fraîche le matin, puis on dirait qu'ensuite de ça, on a des super belles journées. J'ai la musique parfaite pour l'accompagner cet après-midi avec The Destiny's Child, Max McNown également, Alex Warren, Charlotte Cardin. Stella Lefty s'en vient avec une grosse tune, Boston, une de mes tunes préférées de 2026. Et je vous ai posé une question il y a quelques instants. Personne qui a eu la bonne réponse sur la messagerie texte. C'est une donnée canadienne qui a été publiée. La moitié des travailleurs canadiens, soit 50%, dépensent maintenant l'équivalent de tout leur salaire dès qu'ils reçoivent leur chèque de paye avant de recevoir l'autre. C'est quand même assez incroyable. Évidemment, les raisons, pas besoin de les lister. Hein, le coût de la vie qui continue d'augmenter, le prix d'épicerie également. Mais 50% des Canadiens, une personne sur deux, arrive pas ou arrive presque pas à bout là, de leur chèque de paye quand le deuxième arrive deux semaines plus tard. Donc, c'est quand même assez inquiétant comme données. J'ai essayé de faire l'exercice. OK, moi, mon chèque de paye, quel pourcentage? C'est vraiment pas évident et c'est vrai que c'est tough. Genre de truc qu'on parle souvent avec notre complice Audrey Turgeon. Les mardis, on parle d'argent avec elle. Tandis qu'on parle de bouffe avec Geneviève Evrel. C'est notre complice du jour. Et Geneviève me fait toujours rire. Elle m'a texté tantôt. Elle m'a dit, je suis dans un congrès alimentaire. Je capote. Non, c'est correct. Hey, on va se parler du congrès alimentaire. Elle savait pas si elle allait être capable d'arriver à la station assez rapidement. Je dis non, on va se parler du congrès. Tu vas nous expliquer, coudonc, c'est quoi un congrès alimentaire? Parce que je dois vous avouer que j'ai aucune idée. Et donc, c'est toujours le fun avec Jen. Et on va lui jaser dans quoi? Dans 7 minutes. Le temps d'aller écouter Destiny's Child, Survivor, juste avant. La voici, cette tune que j'adore cette année. C'est Stella Lefty, ça s'appelle Boston. Et c'est ici, dans votre retour à la maison. Vive à la casa! Oh!

0: à cette heure-là, on a toujours faim. On a toujours un petit peu plus faim le mercredi après-midi quand notre complice du jour, Geneviève Evrel, nous rejoint. Salut, Jen!
1: Allô!
0: Je dois absolument raconter aux auditeurs de Viva, Jen. Tu m'as envoyé un texto tantôt et tu m'as dit que tu angoissais un brin parce que tu es dans un méga congrès et là, tu savais pas si tu allais être capable d'arrimer ton autre travail avec la radio. Et là, je t'ai dit, relax. Attends, mais moi, c'est quoi ce congrès-là? Je veux tout savoir.
1: Mais honnêtement, c'est comme un rendez-vous annuel pour Sushi à la maison, vraiment incontournable. C'est que dans le fond, ce que le commun des mortels sait pas qu'ils travaillent pas dans l'alimentation, c'est que, tu sais, tout ce qui est l'industrie des épiceries, pour ne pas nommer, mettons, IGA, c'est vraiment tout, tu sais, je veux dire, on le sait, on consomme, tu sais, des épiceries, on voit des publicités à la télé, à la radio, bref, c'est vraiment, tu sais, comme une grosse entreprise, puis ben un empire là, tu sais, évidemment là, mettons, pour ne pas dire Sobeys, puis ben moi, étant donné que je travaille avec eux pour eux, ben tu sais, moi je me retrouve à devoir avec grand plaisir aller au Rendez-vous Québec, que ça s'appelle.
0: Okay.
1: Puis c'est super le fun, ça se passe sur 3 jours, 2 jours plus intensément, 3 jours c'est parce que la première journée on s'installe. C'est vraiment comme, en fait, ils transforment le centre de foire de Québec. Pour vous donner une idée là, c'est grand, superficiel, centre de foire, ben imaginez-vous un IGA à la fine pointe de la technologie, mais dans le centre de foire. Donc là, on a vraiment quasiment des allées d'épicerie. On a les nouveaux frigidaires à la, tu sais, mettons, à la fine pointe de la technologie, des équipements, des fabricants, des fournisseurs, tu sais. Donc, c'est vraiment le moment pour se rencontrer. Puis, ils appellent ça les Rendez-vous Québec parce que c'est un rendez-vous. Et là, mettons, je vais vous donner un exemple. Ben là, mettons, il y a toutes sortes de marchands, donc des propriétaires de bannières qui sont là, leurs employés qui viennent faire des tours. On a aussi des fabricants de produits. Fait que, tu sais, c'est comme un méga congrès, mais où on retrouve toutes les gens qui font en sorte qu'on peut consommer des produits locaux, des produits d'ailleurs. Donc, c'est vraiment un rendez-vous super chouette pour faire beaucoup, beaucoup, entre autres, de réseautage.
0: Wow! Et donc, pour toi, est-ce que c'est donc l'occasion et même le moment où tu dois comme présenter tes nouveautés pour dire, hey, voici pour les 12 prochains mois qu'est-ce qu'on aimerait vous présenter? Et là, certaines épiceries peuvent dire, OK, oui, moi, j'embarque, moi, je veux un comptoir, moi, je veux telle affaire, moi, je veux le fromage de Jen, par exemple, c'est tout ça. Donc, c'est comme, c'est stressant, là, ce 3 jours-là pour toi.
1: Ben c'est ça, c'est que dans le fond, à chaque année, le but, c'est d'innover. T'sais, le but, c'est de proposer des trucs qui sont différents, qui sortent de la boîte, qui sont innovateurs. Puis moi, c'est ce que j'aime le plus au monde, c'est faire du développement. T'sais, fait que moi, à l'année, je fais du développement, puis ces rendez-vous-là, c'est toujours le moment de présenter quelque chose que tu es fier d'avoir développé dans l'année, donc qui se vend dans cette épicerie-là, parce que ben moi, je fais affaire avec eux, t'sais. Mais c'est la même affaire pour n'importe quel monde alimentaire pour d'autres bannières. T'sais. Donc là, c'est super excitant parce que c'est vraiment là que tu peux comme faire un peu ton pitch de vente, si on veut.
0: Oui.
1: Puis, ben c'est stressant, mais c'est toujours le fun parce qu'à chaque fois qu'on arrive là, on est en aboutissement d'un projet. Fait que c'est comme de présenter un nouveau bébé, puis ensuite, on se fait des relations d'affaires, on se fait des contacts. Évidemment que je suis sortie là, j'ai 18 cartes d'affaires dans mes poches, puis on va développer des produits sur une année qui vont être présentés probablement l'année prochaine. T'sais. Fait que c'est ça qui est vraiment chouette. Des fois, on pense que... Je trouve qu'il y a beaucoup d'innovation ces temps-ci. Je trouve que les gens pensent à des choses, le fun, des nouveautés, tout ça. Fait que c'est vraiment le fun de pouvoir voir aussi ce que les autres font et pensent et créent. T'sais. Fait que c'est une industrie qui, oui, a l'air d'être une industrie des fois très formatée, très emboîtée, mais c'est à la fois aussi une industrie où on peut sortir des sentiers battus puis innover, tu sais.
0: Hey, c'est plate parce que j'imagine là que c'est pas ouvert au public. C'est vraiment juste des gens de l'industrie qui se rencontrent, hein?
1: Ouais, c'est vraiment les gens de l'industrie. C'est vrai que ça devrait être disponible au public. Il y a les employés des commerces qui peuvent venir faire un tour justement pour venir voir les innovations pour pouvoir mieux les expliquer aussi quand c'est le temps de répondre à des clients. T'sais. Mais c'est super excitant, honnêtement. Puis c'est tout du monde passionné. C'est ça qui est le fun. T'sais. Tu rencontres des fabricants de produits. Tu peux autant avoir genre une noix d'érable que tu peux avoir une salade fait ici, des tomates de serre québécoise.
0: Fait que,
1: tu sais, c'est vraiment excitant.
0: Mais à défaut que ça soit ouvert au public, ce matin, quand on s'est parlé, je savais que tu étais là toute la journée. Donc, je t'ai donné une mission. Je t'ai dit, va trouver 5 entreprises d'ici, des produits à découvrir, des compagnies qu'on connaît peut-être pas, et donne-moi tes 5 coups de cœur de la journée. Et donc, est-ce que tu as bien rempli tes devoirs? Ton cahier est plein?
1: Ça a été dur d'en choisir. Ça a été dur d'en choisir juste 5, moi, te le dire. Ouais. 5, c'est OK, mais j'aurais pu faire un top 20, c'est juste parce qu'on manque de temps.
0: Ben écoute, je te donne 5 minutes au retour, tu le remplis comme bon te semble, et je pense que ça va nous donner l'eau à la bouche tout de suite après Rima. Calm down, Geneviève Evrel est toujours avec nous, notre complice du jour dans Viva la Casa.

0: On est avec Geneviève Evrel, c'est notre complice du jour. Elle vient juste de passer 3 jours au Rendez-vous Québec et donc en plein milieu d'une centaine de produits, d'entreprises alimentaires d'ici au Québec. Et Jen, je sais que ça va être tough, mais tu nous as fait ton décompte de tes produits ou de tes business préférés.
1: OK, mais je peux pas passer sous silence entreprise Mag. Okay. Mag, c'est ceux qui font une mayonnaise pour ne pas compétitionne finalement les gros joueurs de la mayonnaise. Pour ne pas nommer le nom, vous la connaissez très, très bien.
0: Oui.
1: Puis c'est un produit 100% québécois, une entreprise de Québec qui a été fondée il y a je sais plus combien d'années, mais genre quasiment plus que 20 ans. Ils font des mayonnaises extraordinaire et c'est de chez nous. Donc ça, eux, c'est incroyable. C'est évidemment, c'est sûr que c'est eux qui font mes mayonnaises. Je suis à la maison, mais nonobstant ça, pour vrai, je tiens à mentionner que c'est vraiment une mayonnaise incroyable. Ensuite de ça, on a la noix d'érable. J'en parle parce que Clara, la fondatrice, et son mari, ils nous proposent une noix,
0: oui,
1: une pacane, enrobée de sirop d'érable. Ça, c'est leur pacane la plus populaire, mais ils ont aussi des dérivés. Il y en a avec pomme cannelle, il y en a une au café. Donc, c'est vraiment une petite entreprise, la Beauce. Puis eux autres, c'est comme genre une petite noix que tu peux, oui, mettre dans genre un petit yogourt. Tu peux faire plein de recettes avec, puis tu peux aussi juste vider le sac de même en écoutant un film parce que c'est tellement bon.
0: Oh, tellement.
1: sinon, on a Nutrinor. Nutrinor, c'est eux qui nous proposent un nouveau lait en épicerie, un lait québécois et protéiné. Tu sais, c'est comme vraiment une nouvelle tendance
0: un peu,
1: d'avoir directement dans ton lait, c'est ça, des protéines. Puis c'est super intéressant et c'est bon pour les enfants. Donc, moi qui ai une petite cocotte de 2 ans et demi, au lieu de faire 3 biberons parce qu'elle a toujours soif, ben, tu fais un lait protéiné, puis ben, elle est bourrée, tu sais, avec des bonnes protéines.
0: J'adore.
1: Ça, je trouve ça vraiment chouette. Sinon, on avait Fumoir Gosselin. Ils viennent de sortir des produits. Je pense pas que j'ai le droit de le dire, mais c'est pas grave. ils viennent de sortir 2 nouveaux produits. Eux autres sont spécialisés dans le fumage. Fait qu'autant ils fument de la viande, ils fument aussi des poissons. Et là, ils nous proposent des espèces de bouchées de belly de porc, qui est une grosse tendance un peu coréenne. À mettre au air fryer. Donc ça, c'est vraiment incroyable. Puis une préparation style steak haché, genre sloppy joe. Tu connais le fameux sloppy joe,
0: ben oui,
1: là?
0: Absolument.
1: Bon, mais là, c'est ça. C'est comme une genre de sauce à spaghetti extra, extra, extra viande. C'est pour faire réchauffer tout simplement. Fait que ça va vraiment être des produits super révolutionnaires, mais ils sont pas encore sortis. Donc, ne dites-les pas à personne que vous le savez. Puis on termine avec Furka, qui est une entreprise québécoise qui fait des saucisses.
0: Ben oui,
1: okay?
0: Tellement bon.
1: Et des saucisses à fondu à l'oignon, à soupe à l'oignon, fondu au fromage, font des saucisses. Ils ont des saucisses délis avec du smoked meat dedans. Et là, ils nous proposent une saucisse déjà cuite, sous vide. Fait que là tu sais, des fois, la saucisse, on ne sait jamais, va-t-il être sec, va-t-il être trop cuite, est-ce pas assez cuite? Là, c'est une grosse saucisse déjà cuite, t'as juste à la mettre au four,
0: au
1: air fryer.
0: Dans l'eau bouillante, non?
1: Non.
0: Non, OK.
1: Ben, elle est cuite déjà. Fait que tu peux la faire rôtir, là, bien prête dans 3 minutes.
0: OK. Hey, j'adore. Et ça, c'est drôle parce que, tu sais, c'est une foire, on le disait il y a quelques instants, vraiment pour les professionnels de l'industrie, c'est pas quelque chose qui est ouvert au public. Et on présente des produits qu'on va avoir en épicerie éventuellement. Ça peut prendre combien de temps? Donc, tu sais, tous ces produits-là que tu as vus, qui sont peut-être des nouveautés, dans combien de temps est-ce qu'on les retrouve sur les tablettes?
1: Ben, moi, c'est toujours un délai d'à peu près un mois et demi. Tu sais, comme moi, j'ai présenté des nouveaux produits, ils vont être disponibles à partir de début novembre. Fait que, tu sais, c'est toujours à peu près ça le temps qu'on finisse de faire notre mise en marché, de finir la production, de finir l'emballage, tu sais, parce que quand on est rendu à le présenter, c'est que c'est prêt, sauf qu'il manque un petit peu de technicalité, mais le produit a déjà été accepté par les big boss, si on veut. Donc, c'est vraiment juste une question de temps. Puis, ben, développer un produit, ça peut prendre des mois, voire des années. Là, t'sais. Fait que quand on présente un produit, c'est le résultat de vraiment plusieurs mois, plusieurs années de travail. Fait que, tu sais, c'est vraiment excitant. T'sais. Puis, quand on se parlait tantôt, ça me fait repenser. Tu sais, moi, ça fait à peu près 13 ans que je fais les Rendez-vous Québec. Puis, je vais toujours me souvenir, ma première fois que je suis allée, j'étais sur la... il y avait comme une scène centrale, puis je montrais à faire des sushis. Je faisais des petits cours de sushis. Puis, jamais j'aurais pu imaginer que cette année, j'allais être le centre de l'attraction au milieu du département poisson avec une nouveauté. Donc, mes bars à tartare et ramen qui vont se retrouver éventuellement dans plusieurs IGA au Québec. Fait que, tu sais, comme quoi, c'est vrai que des fois, les choses peuvent être longues en entrepreneuriat, mais ça vaut tellement la peine de faire les choses une à la fois comme il faut, là.
0: C'est drôle parce que je suis content que tu l'aies dit. J'allais dire, tu sais, t'as fait la liste de tes 5 préférés, mais t'as le droit de te péter les bretelles. Tu sais, c'est quoi la chose pour Miss Sushi à la maison que t'es le plus excité? Donc, ces bars-là qu'on va retrouver dans plusieurs IGA. Est-ce qu'il y a d'autres choses? D'autres nouveautés?
1: Ben, il y a 3 nouveaux tartares qui vont être lancés début novembre, qui sont des tartares signature. Donc, contrairement à ce que je propose déjà, c'est-à-dire des tubes de cubes de tartares qui sont complètement délicieux et encore disponibles, là, c'est vraiment une boîte signature dans laquelle on retrouve aussi les ingrédients. Donc, c'est pas juste un assaisonnement de la protéine. Donc, on a, mettons, du saumon, du thon, puis là, ben, vous allez avoir des cubes de pommes, vous allez avoir des cubes de mangue, vous allez avoir des pois de wasabi. Donc, là, tout va être là pour se faire un très gros tartare hyper généreux, là, tu sais, vraiment... un repas complet ou 2 très bonnes entrées. Donc ça, c'est une belle innovation qu'on a faite. Puis bien évidemment, là, comme je mentionnais, c'est ça, c'est notre nouvelle offre de service. Donc vous allez continuer d'avoir des Mito Sushi, des Yuzu Sushi dans les IGA, mais vous allez éventuellement avoir peut-être, qui sait, un bar à tartare ou à ramen et à ramen de sushi à la maison.
0: Je l'ai mentionné quelques minutes, je pense que c'est maintenant confirmé. On a tous un petit peu plus faim qu'il y a 10 minutes. Jen, rends-toi bien à la maison. Merci d'avoir pris le temps.
1: Merci.
0: Salut, à la semaine prochaine. On continue la musique avec Marc Dupré. Je veux pas dormir dans Vive à la Casa. Bon mercredi.

0: 7h29 minutes, c'est l'heure du débat inutilement important comme chaque jour. Et je dois vous dire à quel point je me fais du fun à trouver ces questions-là. Et c'est pas si compliqué. Tout ce que j'ai à faire, c'est regarder autour de moi. Et à la maison, je pense qu'on a tous ces mêmes questionnements-là, ces mêmes petits débats, des fois en couple, des fois en famille. Et donc, à la messagerie texte au 1-866-56-RADIO, j'ai besoin d'un chiffre. Vous sortez de la douche. Là, vous prenez une serviette propre. Première douche, évidemment, tout va bien. Deuxième, aucun problème. Troisième, quatrième, cinquième. À quel moment est-ce que cette serviette doit officiellement prendre le chemin de la laveuse? Combien de douches avec la même serviette avant de la laver? On va essayer d'établir une norme internationale au retour dans Viva la Casa. Bougez pas!
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Ouais, ben sur la messagerie texte, ça va de tous les côtés. Des gens qui m'ont texté 2, d'autres 5, d'autres qui disent simplement qui ont aucune idée. C'est le débat inutilement important. Et donc là, tous les matins, on fait la même chose. On prend notre douche. On est maintenant théoriquement la version la plus propre de nous-mêmes. On prend notre serviette, on s'essuie. Combien de fois est-ce que cette même serviette peut recommencer le processus avant de devoir l'envoyer au lavage? C'est la question du jour parce que il y a des maisons où une serviette fait une douche. Bon, les auditeurs, le plus petit chiffre que j'ai eu, c'est 2. Mais quand même, échanger. Et donc, si moi et ma blonde, on prend la même serviette, tous les jours, on repasse ça dans le lavage. Et moi, on dirait que c'est bizarre. C'est tough comme question parce que, évidemment, tu sais, ça dépend comment est-ce qu'on l'étend, la serviette. Tu sais, moi, je l'étends quand même bien. Elle sèche. Le lendemain matin, ma serviette n'est pas humide puis elle sent encore bon. Pour moi, c'est le test du nez qui est comme le test ultime. Et d'après moi, je pense que je peux prendre une serviette 5 jours. Du lundi au vendredi, la même serviette, je l'accroche comme du monde. Et c'est ça mon chiffre à moi. Est-ce que c'est le chiffre universel? Je sais pas, mais genre de débat qu'on a tous à la maison. On se pose pas souvent la question, mais là, j'ai l'impression que ce soir, ou en tout cas peut-être demain matin, en sortant de la douche, vous allez regarder le rack à serviettes, vous allez faire combien de jours? Moi, je dis 5. Qui dit mieux? Qui dit mieux? Voici 15, c'est Mexico, dans votre retour à la maison. À Viva. Merci d'être là.

0: Promesse faite, promesse due, ouais, parce qu'en début de semaine, je vous ai dit que je voulais absolument vous parler du nouvel album de Miley Cyrus, ou devrais-je dire Miley, puisqu'elle a laissé aller le Cyrus. Une artiste qui a commencé devant nous à la télé alors qu'elle était encore enfant depuis. Je pense qu'elle a réussi quelque chose que très peu d'anciennes vedettes jeunesse réussissent, hein. Souvent, on est connu quand on est jeune, puis la phase où on devient un adulte, eh bien, ça fonctionne pas très bien devant les foules. Eh bien, elle a réussi à traverser les époques, changer complètement d'image plusieurs fois. Elle a pris des risques, elle a provoqué. Et là, ben, elle semble être revenue à l'essentiel. Mais surtout, je pense qu'elle a été capable d'imposer une voix qui est aujourd'hui instantanément reconnaissable. C'est peut-être pour ça qu'on peut simplement dire Miley aujourd'hui. Des immenses succès des Grammys, plus de 20 ans de carrière et maintenant un nouveau chapitre. Au retour, je vous fais ma critique du nouveau disque de Miley. On passe son test au jukebox et dans un instant, Alex Warren sera là avec cette petite nouvelle. Emerald Eyes s'en vient à Viva!
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C'était la grande sortie de la semaine dernière. J'ai voulu prendre quelques jours pour vraiment l'écouter. Question de vous donner une bonne idée. Le nouveau disque de Miley Cyrus, où elle passe tout simplement à Miley. Il faut un peu faire le point sur sa carrière parce que c'est assez incroyable. Hein? Je disais il y a quelques instants, 20 ans de carrière, c'est vrai. À peu près 20 ans de carrière.

Et pourtant, elle n'a que 33 ans. On l'a connue enfant dans Hannah Montana. Elle est passée de ça à Bangers. Elle est passée de la pop psychédélique de son album Dead Pets au rock de Plastic Hearts. Et ensuite, bien, son succès mondial avec Flowers, évidemment, qui lui a remis ses fleurs, celles qu'elle méritait. Elle a maintenant 3 Grammys avec 10 nominations. Avec Flowers, enregistrement de l'année et meilleure performance pop solo. Ensuite, elle a remporté un autre Grammy pour une collaboration avec Beyoncé en 2025. Et donc, les choses vont très bien pour Miley Cyrus, alors qu'elle lance ce 10e disque. Et je pense que le changement de nom résume quand même bien la nouvelle étape. C'est donc maintenant juste Miley, premier disque sous ce mononyme. Et ce que ça propose, ben, c'est essentiellement deux Miley Cyrus différentes, j'ai l'impression. Celle qui veut expérimenter un petit peu plus, il y a de l'électroclash, du synth-pop, il y a des textures industrielles, et celle qui veut encore chanter l'amour. Et donc, on rencontre vraiment ces deux côtés-là. Et vous allez voir avec la pièce titre, Bass Persuades, on voit déjà le côté dansant du projet de Miley Cyrus. On l'écoute.

J'ai presque l'impression que c'est le genre de tune que Madonna aurait pu nous offrir il y a quelques années, ou même encore aujourd'hui. T'sais, des synthétiseurs qui rappellent les années 80, une tune qui nous demande de retourner sur le plancher de danse, de laisser les écrans, puis de revenir au monde physique. J'aime beaucoup cette première chanson pour Miley Cyrus. Ensuite, l'album rentre dans un univers un petit peu plus sombre, programmation, des synthétiseurs agressifs, une grosse basse lourde. Je vais écouter un extrait de Different Religion, ça donne ceci.

C'est une des chansons les plus expérimentales du disque. Et d'ailleurs, je lisais quelques critiques. On se demande pourquoi elle n'a pas poussé un petit peu plus dans cette direction-là, plutôt que de simplement nous montrer l'autre côté de Miley Cyrus. Et ce côté-là, c'est le côté où elle est peut-être un petit peu moins dans l'expérimentation et où elle met en, vraiment en lumière sa voix. Dans Orbit, on laisse presque tout tomber pour laisser le piano et la voix au centre.

une de mes chansons préférées de cet album-là. Et on se demande presque qu'est-ce qu'elle fait dans le disque, dans le sens que on passe souvent de certains sons à un côté un petit peu plus doux. Et donc, c'est quand même assez inégal en termes d'écoute. Je dis pas en termes de qualité, mais en termes d'écoute. Ensuite, la chanson Aftermath, j'ai l'impression, tente de réunir les deux côtés de Miley Cyrus avec celle-ci.

Tu sais, c'est drôle parce que sa performance vocale est un peu comme une balade, puis bien évidemment, c'est vraiment comme une chanson de piste de danse. Et donc, on retrouve vraiment ces deux côtés-là. Et je pense que c'est ma conclusion de ce disque-là. Tu sais, on va pas remettre en question la voix de Miley Cyrus. Je pense que c'est une des grandes voix pop-rock de sa génération. Il y a plein de chansons où elle pousse la note un petit peu, et ça, je trouve ça le fun. T'sais, après 10 albums, on n'a pas besoin de réentendre Flowers encore et encore. Pourtant, j'ai quasiment l'impression que c'est le genre d'artiste qui pourrait nous donner un album double ou deux albums séparément. Un où on est un petit peu plus voix-piano et un autre où elle expérimente un petit peu plus. Et donc, je sais pas si toutes ces tunes-là auraient dû se retrouver sur le même disque, mais vous irez l'écouter du début à la fin. Vous me donnerez votre point de vue. Certainement pas un mauvais disque pour passer un après-midi avec un peu de Miley Cyrus. De Miley, on passe à Ricardo avec une chanson vraiment pas sérieuse, c'est Scooter Gas. J'espère que vous passez un bon mercredi après-midi. Pat qui vous accompagne jusqu'à 18h. À Viva!

compter de 18h, les hits à pattes prennent le relais. Si vous cherchez un endroit où la musique est excellente pour bien partir votre mercredi soir, eh bien, changez pas de poste. Lewis Capaldi, Bonnie Tyler, Ed Sheeran. Et on part ça avec une chanson qui aurait été un succès d'une façon ou d'une autre, mais qui l'a été grâce à un des producteurs les plus prolifiques de sa génération. C'est la tune qui commence dans quelques instants. Demain, nos complices du jour, François Charron, vient nous parler de techno. Et Catherine Maisonneuve va nous faire rêver en voyage. Elle nous amène du côté de Fidji, ça va être incroyable. Hey, je vais vous laisser là-dessus. T'sais, on parle souvent des grandes journées, des grandes nouvelles, des grands moments, mais aujourd'hui, mon meilleur moment à moi, mon moment fort de la journée, ça va avoir été de rentrer dans une bibliothèque et de prendre le temps de regarder des livres. Comme quoi, selon moi, une bonne journée n'a pas toujours besoin d'être spectaculaire pour être une bonne journée. Et donc, j'espère que la vôtre a été pas pire. On se retrouve de l'autre côté pour les hits à pattes. Voici Charlotte Cardin, à Viva. Il y a toujours...

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12: Bonsoir, ici Claude Marquis, voici vos actualités. Le restaurant Le Nashville de Victoriaville ferme définitivement ses portes après plusieurs années d'activité. Les propriétaires évoquent notamment la hausse des coûts de fonctionnement et les difficultés financières dans le secteur de la restauration. Des raisons personnelles et de santé ont aussi contribué à la décision. Et le service de transport adapté et collectif de la MRC d'Arthabasca change de nom et devient Service TAC. Le service offert sur réservation dessert les 22 municipalités de la MRC avec des circuits fixes et des trajets à la demande. Municar et Roulibus sont donc maintenant regroupés sous cette nouvelle entité. Les usagers doivent être membres de Service TAC pour réserver un déplacement. C'est ce qui complète vos informations. 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
4: À partir de notre mercredi soir ensemble, Pat qui vous accompagne pour un autre 60 minutes avec en main les meilleures toutes des 40 dernières années. Lewis Capaldi sera là avec Someone You Loved. Bonnie Tyler, qui s'est éteinte cet été à l'âge de 75 ans. Total Eclipse of the Heart, sa grosse tune de 1983. Ed Sheeran s'en vient avec Bad Habits et on part ça avec une formation qui a eu un solide coup de pouce de Timbaland, même si il a pas fait grand chose. Qu'est-ce qu'a fait Timbaland avec cette chanson de One Republic? Il a enlevé le solo de guitare et a rajouté un petit peu de percussion. Il dit, avec ou sans moi, cette chanson-là était un succès, mais quand même, grâce à lui, ils ont obtenu leur plus grand succès en carrière. C'est la chanson qui les a fait naître. Apologize dans les hits à Pat. À Viva!

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1: On va faire un retour dans le temps qui nous amène en 1983 avec deux grosses tunes de cette année-là. Eurythmics avec la chanson qui a un peu fait renaître le groupe parce que la compagnie disque voulait les laisser tomber. Ils n'avaient aucun budget, donc ils ont emprunté 5000 livres sterling pour être capables de faire cette chanson qui a fait renaître la formation. Sweet Dreams Are Made of This. Tout de suite avant, par contre, chanson qui avait été faite par Michael Jackson pour sa sœur LaToya et prévue initialement pour son album Off the Wall. La chanson a attendu 4 ans avant de finalement être celle qui ouvrait Thriller. C'est d'ailleurs la chanson d'ouverture à la plupart de ses grandes tournées, la tournée Victory, la tournée Bad, la tournée Dangerous et la tournée History. Gros, gros, gros succès. Ben oui, c'était sur Thriller, c'est sûr que c'est un succès. Voici Michael Jackson, Wanna Be Starting Something, dans les hits à Pat. À Viva!

0: 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Pour la chanson surprise aujourd'hui, on fait un petit retour dans le temps avec l'émission American Idol qui a donné naissance à une tonne d'artistes connus. La première, Kelly Clarkson, bien remporter American Idol n'était pas nécessairement gage de succès et des fois, perdre cette compétition musicale faisait en sorte que oui, on avait quand même le bon tremplin qu'on avait besoin. Parlez-en au chanteur de notre chanson surprise du jour. Lui, il était dans la saison 5 d'American Idol. Il n'a pas remporté. Pourtant, c'est lui qui a eu le plus grand succès. L'album qui contient la chanson qu'on va écouter a été l'album le plus vendu de 2007. La formation Fuel lui a offert de devenir son chanteur. Il a refusé. Il a dit non, moi je continue en solo. Et clairement, il n'avait pas besoin de Fuel. Il a écrit la prochaine chanson en 15 à 20 minutes qu'il dit et c'est devenu son plus grand succès en carrière. On l'écoute dans un instant à Viva.
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4: Il est arrivé en quatrième place à la télé-réalité American Idol en 2006, mais il a chanté devant Clive Davis et c'est tout ce que ça a fallu pour que Daughtry décroche un contrat disque. Home est devenue une des chansons les plus écoutées de 2007. La voici à Viva.
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Merci d'avoir choisi Viva pour bien partir votre mercredi soir. Nous, on termine notre émission en force. Ariane Moffat s'en vient avec Montréal. Vincent Vallière et la chanson de l'année au Gala de la Disque en 2011. On va s'aimer encore tout de suite avant, par contre. Une tune qui va toujours me rappeler le décès de Kobe Bryant. Pourtant, c'est un décès qui a inspiré cette chanson-là, mais pas celui de ce joueur de basketball. Non, les gars de Maroon 5 qui ont composé Memories pour commémorer leur gérant Jordan Feldman, décédé beaucoup trop tôt à l'âge de 40 ans. Pourtant, quand cette chanson-là était dans les palmarès, quand elle a été lancée, eh bien, c'est à peu près à ce moment-là que Kobe Bryant et sa fille sont décédés tragiquement dans un accident d'hélicoptère. Et c'est une toune qui revenait beaucoup, les images, et cette chanson-là fonctionnait bien ensemble. Donc, ça va toujours me rappeler ce moment-là. Maroon 5 et Memories, tout de suite après, une chanson qui, en 2015, a célébré ses 6 millions d'écoutes à la radio. Hey, 6 millions de fois, on a entendu Tears for Fears avec une toune qui nous ramène en 1985. Et ça, c'était en 2015. On doit être rendu à quoi? 7? 8 millions? Je sais pas, mais en voici une de plus.

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1: Il est pas trop tard pour faire en sorte que ce mercredi 23 septembre va rester marqué à tout jamais dans votre histoire à vous. Dans l'histoire de la musique, le 23 septembre est important parce qu'il y a plusieurs grosses naissances. En 1949, naît Bruce Springsteen, qui célèbre aujourd'hui son 77e anniversaire. 23 septembre 1930, c'était la naissance de Ray Charles. Hey, Ray Charles, quelle légende de la musique. Au-delà des anniversaires de personnes, anniversaire d'album, 23 septembre 2003, Outkast lance Speakerbox et The Love Below. En fait, deux albums solo, un pour Andre 3000, un pour Big Boy. C'est là-dessus qu'on retrouvait l'énorme succès. Hey yeah! 23 septembre 1980, Bob Marley donne son tout dernier concert du côté de Pittsburgh. Et le 23 septembre 2008, Appetite for Destruction devient l'album le plus vendu de l'histoire des États-Unis avec 18 millions de copies. Bonne soirée!
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2: Bonsoir, ici Claude Marquis, voici vos actualités. Le restaurant Le Nashville de Victoriaville ferme définitivement ses portes après plusieurs années d'activité. Les propriétaires évoquent notamment la hausse des coûts de fonctionnement et les difficultés financières dans le secteur de la restauration. Des raisons personnelles et de santé ont aussi contribué à la décision. Et le service de transport adapté et collectif de la MRC d'Arthabasca change de nom et devient Service TAC. Le service offert sur réservation dessert les 22 municipalités de la MRC avec des circuits fixes et des trajets à la demande. Municar et Roulibus sont donc maintenant regroupés sous cette nouvelle entité. Les usagers doivent être membres de Service TAC pour réserver un déplacement. C'est ce qui complète vos informations. 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

Bon mercredi tout le monde, c'est Ali Bombardier qui vous accompagne ce soir jusqu'à minuit. 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

Ça commence sérieusement à sentir Halloween. 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C'est une belle sortie automnale à faire en famille avec des activités directement sur le site. Donc, soyez pas gênés, là. Sortez les bottes, préparez les décorations. 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
5: Voici vos nouvelles, Arsenal Média. Le restaurant Le Nashville de Victoriaville ferme définitivement ses portes après plusieurs années d'activité. Les propriétaires évoquent notamment la hausse des coûts de fonctionnement et les difficultés financières dans le secteur de la restauration. Des raisons personnelles et de santé ont aussi contribué à la décision. Vivaco Groupe Coopératif a terminé la modernisation de son centre des grains de Victoriaville. Le projet, estimé à 8,5 millions de dollars, vise notamment à augmenter la capacité d'entreposage, de réception et d'expédition des grains. Plusieurs silos et équipements ont été remplacés, alors qu'un nouveau séchoir permettra aussi d'améliorer le traitement des grains. Les travaux doivent rendre les installations plus efficaces et mieux adaptées aux besoins des producteurs. Le service de transport adapté et collectif de la MRC d'Arthabasca change de nom et devient Service TAC. Le service, offert sur réservation, dessert les 22 municipalités de la MRC avec des circuits fixes et des trajets à la demande. Municar et Roulibus sont maintenant regroupés sous cette nouvelle entité. Les usagers doivent être membres de Service TAC pour réserver un déplacement. Et maintenant, la météo à Victoriaville. Ce soir et cette nuit, c'est dégagé. Et le minimum est de 2 degrés, mais on peut ressentir jusqu'à 6 degrés dans certains secteurs. Pour Thetford Mines maintenant, c'est dégagé. Et le minimum est de 4 degrés, mais on ressent 1 degré dans certains secteurs.
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